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3: 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Le restaurant Le Nashville de Victoriaville ferme définitivement ses portes après plusieurs années d'activité. Les propriétaires évoquent notamment la hausse des coûts de fonctionnement et les difficultés financières dans le secteur de la restauration. Des raisons personnelles et de santé ont aussi contribué à la décision. Vivaco Groupe Coopératif a terminé la modernisation de son centre des grains de Victoriaville. Le projet, estimé à 8,5 millions de dollars, vise notamment à augmenter la capacité d'entreposage, de réception et d'expédition des grains. Plusieurs silos et équipements ont été remplacés, alors qu'un nouveau séchoir permettra aussi d'améliorer le traitement des grains. Les travaux doivent rendre les installations plus efficaces et mieux adaptées aux besoins des producteurs. Le service de transport adapté et collectif de la MRC d'Arthabasca change de nom et devient Service TAC. Le service, offert sur réservation, dessert les 22 municipalités de la MRC avec des circuits fixes et des trajets à la demande. Municar et Roulibus sont maintenant regroupés sous cette nouvelle entité. Les usagers doivent être membres de Service TAC pour réserver un déplacement. Et maintenant, la météo à Victoriaville. Ce soir et cette nuit, c'est dégagé. Et le minimum est de 2 degrés, mais on peut ressentir jusqu'à 6 degrés dans certains secteurs. Pour Thetford Mines maintenant, c'est dégagé. Et le minimum est de 4 degrés, mais on ressent 1 degré dans certains secteurs.
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7: 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Le restaurant Le Nashville de Victoriaville ferme définitivement ses portes après plusieurs années d'activité. Les propriétaires évoquent notamment la hausse des coûts de fonctionnement et les difficultés financières dans le secteur de la restauration. Des raisons personnelles et de santé ont aussi contribué à la décision. Vivaco Groupe Coopératif a terminé la modernisation de son centre des grains de Victoriaville. Le projet, estimé à 8,5 millions de dollars, vise notamment à augmenter la capacité d'entreposage, de réception et d'expédition des grains. Plusieurs silos et équipements ont été remplacés, alors qu'un nouveau séchoir permettra aussi d'améliorer le traitement des grains. Les travaux doivent rendre les installations plus efficaces et mieux adaptées aux besoins des producteurs. Le service de transport adapté et collectif de la MRC d'Arthabasca change de nom et devient Service TAC. Le service, offert sur réservation, dessert les 22 municipalités de la MRC avec des circuits fixes et des trajets à la demande. Municar et Roulibus sont maintenant regroupés sous cette nouvelle entité. Les usagers doivent être membres de Service TAC pour réserver un déplacement. Et maintenant, la météo à Victoriaville. Ce soir et cette nuit, c'est dégagé. Et le minimum est de 2 degrés, mais on peut ressentir jusqu'à 6 degrés dans certains secteurs. Pour Thetford Mines maintenant, c'est dégagé. Et le minimum est de 4 degrés, mais on ressent 1 degré dans certains secteurs.
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6: 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Le restaurant Le Nashville de Victoriaville ferme définitivement ses portes après plusieurs années d'activité. Les propriétaires évoquent notamment la hausse des coûts de fonctionnement et les difficultés financières dans le secteur de la restauration. Des raisons personnelles et de santé ont aussi contribué à la décision. Vivaco Groupe Coopératif a terminé la modernisation de son centre des grains de Victoriaville. Le projet, estimé à 8,5 millions de dollars, vise notamment à augmenter la capacité d'entreposage, de réception et d'expédition des grains. Plusieurs silos et équipements ont été remplacés, alors qu'un nouveau séchoir permettra aussi d'améliorer le traitement des grains. Les travaux doivent rendre les installations plus efficaces et mieux adaptées aux besoins des producteurs. Le service de transport adapté et collectif de la MRC d'Arthabasca change de nom et devient Service TAC. Le service, offert sur réservation, dessert les 22 municipalités de la MRC avec des circuits fixes et des trajets à la demande. Municar et Roulibus sont maintenant regroupés sous cette nouvelle entité. Les usagers doivent être membres de Service TAC pour réserver un déplacement. Et maintenant, la météo à Victoriaville. Ce soir et cette nuit, c'est dégagé et le minimum est de 2 degrés, mais on peut ressentir jusqu'à 6 degrés dans certains secteurs. Pour Thetford Mines maintenant, c'est dégagé et le minimum est de 4 degrés, mais on ressent 1 degré dans certains secteurs.
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2: 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Le restaurant Le Nashville de Victoriaville ferme définitivement ses portes après plusieurs années d'activité. Les propriétaires évoquent notamment la hausse des coûts de fonctionnement et les difficultés financières dans le secteur de la restauration. Des raisons personnelles et de santé ont aussi contribué à la décision. Vivaco Groupe Coopératif a terminé la modernisation de son centre des grains de Victoriaville. Le projet, estimé à 8,5 millions de dollars, vise notamment à augmenter la capacité d'entreposage, de réception et d'expédition des grains. Plusieurs silos et équipements ont été remplacés, alors qu'un nouveau séchoir permettra aussi d'améliorer le traitement des grains. Les travaux doivent rendre les installations plus efficaces et mieux adaptées aux besoins des producteurs. Le service de transport adapté et collectif de la MRC d'Arthabasca change de nom et devient Service TAC. Le service, offert sur réservation, dessert les 22 municipalités de la MRC avec des circuits fixes et des trajets à la demande. Municar et Roulibus sont maintenant regroupés sous cette nouvelle entité. Les usagers doivent être membres de Service TAC pour réserver un déplacement. Et maintenant, la météo à Victoriaville. Ce soir et cette nuit, c'est dégagé et le minimum est de 2 degrés, mais on peut ressentir jusqu'à 6 degrés dans certains secteurs. Pour Thetford Mines maintenant, c'est dégagé et le minimum est de 4 degrés, mais on ressent 1 degré dans certains secteurs.
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1: C'est reparti pour une nouvelle émission dont part ça de même. Tommy Coderre qui vous accompagne encore ce matin sur les ondes de Viva. Comment ça va la gang? Jeudi, il fait très sombre à l'extérieur encore, mais ce sera pas comme ça toute la journée. Je vous le dis tout de suite, parce que depuis le début de la semaine, on le dit, c'est du beau temps qui nous attend presque à tous les jours. Et c'est encore le cas. La seule petite exception, qui en est pas vraiment une, si vous voulez mon avis personnel, c'est ce samedi, c'est du temps gris. Des nuages, 19 degrés, mais on parle pas de pluie, fait que pour moi, c'est quand même une journée où il fait beau et où on peut sortir à l'extérieur. Là, on se concentre sur aujourd'hui et demain, 20 degrés pour les deux journées, du soleil pour les deux journées. Copier-coller, c'est pas compliqué. Pour ce soir, 8 degrés. Par contre, dans la nuit de demain, c'est nuageux avec 11. On se prépare pour le temps gris de samedi. Et finalement, dimanche, là, 22, alternance soleil-nuage. Encore une fois, je le répète, il n'y a pas de pluie avant lundi dans la nuit à 30% de chance. On va peut-être même s'en sortir là, pour le début de la semaine prochaine. William Cloutier, Claude Bégin avec « Je veux pas que tu t'en ailles », ça joue à l'instant. La nouveauté de Laetitia Jiménez, Destina, ça s'en vient aussi après Roxane Bruno, le blanc des yeux. Et ensuite, notre grand tour de l'actualité ensemble comme à tous les matins. Restez là, non, pas ça de même. Bon jeudi!

C'était la nouveauté musicale de Laetitia Jiménez, Destinos. On fait notre grand tour de l'actualité ensemble, 6h08. On va commencer maintenant parce qu'il y a quand même beaucoup de nouvelles desquelles parler, puis pas toutes des bonnes nouvelles. On va commencer par les pires. Il y a des cybergroupes violents qui s'inspirent là du 764, qui ont déjà fait plusieurs jeunes victimes ici au Québec, dont une fillette de 9 ans. On parle d'automutilation, de tentatives de suicide, de dépression sévère. Le système de la santé qui a connu là, récemment une explosion de cas d'enfants qui sont pris dans les filets de groupes là, en ligne qui prônent l'usage de la violence gratuite. On a commencé à recevoir des cas là, il y a environ 3 ans, selon les policiers, les sites au Québec sont très populaires, là, rejoignent des milliers de jeunes. Donc, on parle de quelque chose là, qui n'est pas minoritaire du tout, du tout. C'est ce qu'affirme la docteure Cécile Rousseau, là, qui est pédopsychiatre à l'hôpital de Montréal pour les enfants. Si vous vous demandez c'est quoi le 764, moi non plus, je connaissais pas ça. Ça a l'air que ça a été fondé en 2020. Par l'adolescent américain là, Bradley Cadenhead, qui a baptisé le groupe là, à partir de son code postal de sa résidence. Il a été condamné d'ailleurs déjà là, à 80 ans de détention en 2023 en lien avec des vidéos d'abus d'enfants. C'est des groupes qui prônent en fait la violence nihiliste. On cherche à détruire la société là, par la violence gratuite et par le chaos. Les victimes qui sont donc recrutées là, en ligne, poussées à commettre des gestes de violence qui sont soit dégradants et ou à caractère sexuel. Puis après ça, ben on met tient ces victimes-là, parce que oui, c'est des victimes, dans les filets là, du groupe malveillant, parce qu'on les menace de montrer ces vidéos-là, d'envoyer un raid chez eux, dans le fond, le SWAT directement à la maison là, pour des faux prétextes et tout ça. Bref, on les manipule en faisant du blackmailing. Là, on les tient dans nos filets à cause de ce qu'ils ont déjà fait pour les inciter à commettre encore plus de crimes. C'est triste comme situation. Faites attention. Si vous avez des jeunes à la maison, peut-être juste les sensibiliser là, sur cette réalité-là, parce que des groupes comme ça, ça existe et les jeunes ont peur d'en parler justement par peur de représailles. Faut pas les inciter en fait à... Il faut apporter ça comme un sujet important puis être ouvert à la réception si jamais les jeunes sont déjà pris dans le filet, parce que dépendamment de comment on l'apporte, ça peut faire encore plus peur aux jeunes. Puis là, ils voudront pas s'ouvrir et on vient de perdre la chance là, de les sortir de cette situation-là. Faites attention à ça. Il y a un automobiliste qui a happé mortellement un signaleur routier en s'endormant au volant. Il souffrait d'apnée du sommeil là, non traité. Il a été condamné à 18 mois de prison à la maison, sous les regards du fils de la victime qui venait de lui pardonner. C'est fou comme situation. Honnêtement, on a la mère là, de la victime qui disait que son mari aurait mérité en fait de pouvoir rentrer à la maison en finissant son travail. Ce qui est arrivé en fait, c'est que l'homme était en train de s'endormir, cognait des clous, on va le dire en bon québécois, au volant dans une zone de construction. Il n'a pas vu qu'il y avait des feux en alternance et tout ça à cause de son apnée du sommeil qui tardait à être traitée. Il avait consulté pour ça un peu plus tôt. D'ailleurs, je pense quelques semaines avant, il a causé un autre accident sur la route. Donc, c'était un cas qui était connu et pourtant, ça a traîné jusqu'à faire malheureusement une victime, un décès. C'est une triste situation. Et devant le juge, le fils de la victime a pardonné à celui qui a happé son père sur la route en disant que son objectif, c'était pas de tuer son père ni de le blesser. C'est une chose qui est arrivée en fait par négligence médicale. Et donc, le juge, face à ça, a décidé de donner une sentence à la maison de 18 mois. C'est quand même fou, mais on tient quand même à souligner que ce drame-là met en lumière une réalité qui est inacceptable. C'est la vulnérabilité là, des travailleurs sur les sentiers routiers. Il y a un meurtre qui a été commis en direct. C'est épouvantable. Une femme qui a été tuée à Montréal mardi dernier pendant une vidéoconférence avec des collègues. Une femme qui a été donc battue à mort chez elle, au centre-ville de Montréal, pendant qu'elle était en train de se faire former là, pour son emploi à l'Agence du revenu du Canada. On ne comprend pas les détails de cet événement-là, pourquoi ça s'est passé, qui a commis l'acte non plus. Le suspect qui serait donc rentré chez elle aurait commis cette atrocité-là. C'est un de ses collègues qui aurait vraisemblablement là, appelé le 911 pour s'assurer que
qu'elle aille bien, tout simplement, de son état. Et finalement, on a constaté son décès directement sur place du côté des autorités. D'ailleurs, on n'exclut pas pour l'instant la thèse du meurtre conjugal, mais officiellement, le lien là, entre le suspect et la victime n'a pas été confirmé. Il s'agit quand même du 19e meurtre qui a été commis là, du côté de Montréal depuis le début de l'année. C'est épouvantable. On a des petites avancées dans le dossier de Taliesin Aurélien, qui est reproché là, d'avoir probablement utilisé l'intelligence artificielle pour l'écriture de ses textes, de ses livres qui ont été d'ailleurs récompensés. Hein. Maintenant, on a des nouvelles accusations et c'est des accusations de plagiat. Donc, son cas s'empire de jour en jour. Voilà. Donc, on l'avait accusé là, d'avoir rédigé son best-seller « C'était ça ou mourir » avec l'IA. Et maintenant, on le soupçonne de plagiat pour ce même œuvre qui a été récompensé là, d'un prix en 2014. Puis bon, on aurait plagié un texte de 1960. Je peux vous nommer un exemple rapide de plagiat là, qu'on peut lire ce matin dans l'actualité. Je vous lis un extrait de Powell's de 1960. « Je suis d'une grande maladresse manuelle et je le déplore. Je serais meilleur si mes mains savaient travailler. » Maintenant, l'œuvre d'Aurélien en 2012, mot pour mot, c'est la même chose. Je le répéterai pas, c'est le même extrait. Et ça, c'est juste une courte phrase. Mettons que c'est un addon. Il y en a d'autres qui sont des beaucoup plus longs extraits de 2-3 phrases, mais on passera pas à travers ce matin. Donc, clairement, il y aurait du plagiat là, qui aurait été commis par Taliesin Aurélien. On se déplace maintenant rapidement là, du côté du débat d'hier, débat des chefs. Il n'y a pas eu de gros chaos là, politique, si bien que on se demande s'il y aurait grand électeur qui risque de changer d'idée. Ça aurait été un débat là, qui, en fait, aurait pas donné grand-chose côté intention de vote. On verra ça quand les prochains sondages légers là, ou quelconque sondage politique sortiront. Je vous tiendrai au courant si ça sort ce matin. On fait un petit peu de politique canadienne maintenant. On a Mark Carney qui a confirmé s'être préparé durant la dernière année à un risque extrême, celui où Donald Trump ordonnerait là, une intervention militaire contre le Canada. C'est ce qu'a rapporté le New York Times hier. On a précisé que les deux dirigeants là, s'étaient entretenus fréquemment depuis l'échec des négociations commerciales le mois dernier. Mais quand même, Mark Carney a mentionné que tu sais dans sa position politique, ne pas se préparer à cette possibilité-là, puis juste l'ignorer totalement, ça aurait été irresponsable. On ne s'attend pas à ce que ça arrive du tout, mais quand même, il tenait à être prêt au cas où. Donc voilà, c'est rien de bien dramatique, c'est juste que ça a fait les manchettes là, en disant, y a-t-il un risque réel que les États-Unis envahissent le Canada? Mark Carney s'en est préparé, mais c'était plus en prévision de au cas où. C'était pas du tout ce qui était planifié, là, on s'entend. D'ailleurs, le président américain continue d'envoyer des flèches au Canada là sur les réseaux sociaux. Maintenant, on le critique sur les politiques d'immigration. Ça s'est passé hier matin, donc sur Truth Social, son réseau social à lui, je le répète. Il a estimé que le Canada s'autodétruit en accueillant des millions et des millions de personnes qui seraient non contrôlées et non vérifiées. Il cause des problèmes qui seront bientôt trop grands. Il s'agit d'une prise du pouvoir libéral qui finira très mal et ça monte déjà dans les statistiques du Canada. Trump n'a pas montré un seul chiffre ni aucune statistique pour appuyer ses dires. Je veux juste d'ailleurs mentionner là, qu'entre le 1er juillet 2025 et 2026, on a 0,5% d'augmentation de la population. C'est le taux le plus faible de croissance qui a été enregistré depuis 1915-1916. Donc, déjà cette statistique-là ce matin devrait suffire à contredire encore les menaces, les mauvais mots qui ont été prononcés là, à l'encontre du Canada par le président américain qui, encore une fois, n'a pas donné de statistiques quelconques pour appuyer ses dires. Voilà, ça fait pas mal le tour de l'actualité. Honnêtement, je m'attendais à ce que ça prenne plus de temps que ça, donc je suis quand même content ce matin. 6h16, bientôt 17. On y va en musique. On a Olivier Dion qui attend avec Kind of Love, mais juste avant, un classique du rock québécois. Ils ont fait leur tournée d'adieu, ils sont excellents. On parle de Vilain Pingouin avec Sous la pluie. Vous écoutez toujours On part ça de même. Bon matin, bon jeudi.

0: 6h23 minutes après Kind of Love, on y retourne en musique dans quelques instants. Mais évidemment, on a la météo, on a aussi les informations locales qui s'en viennent comme à toutes les demi-heures. Restez là dans Parson même. Fred's, Marc Dupré, Lou-Adrien Cassidy aussi qui a tout raflé hein, cette année avec On n'arrête pas et Kain aussi avec Y'a plus rien qui presse toujours. À vivre. Hein?
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14: Bonjour, bon début de journée. Ici Claude Marquis, voici vos actualités. Le gouvernement fédéral prolonge la suspension de la taxe d'assises sur l'essence. La mesure qui réduit actuellement la taxe de 10 sous le litre sera maintenue jusqu'à la fin janvier, avant de passer à 5 sous le litre jusqu'à la fin mars. Le gouvernement affirme que cette mesure vise notamment à aider les familles, les agriculteurs et les camionneurs. Les conservateurs appuient la prolongation, mais demandent qu'elle soit maintenue plus longtemps. Le restaurant Le Nashville de Victoriaville ferme définitivement ses portes après plusieurs années d'activité. Les propriétaires évoquent notamment la hausse des coûts de fonctionnement et les difficultés financières dans le secteur de la restauration. Des raisons personnelles et de santé ont aussi contribué à la décision. Le vote par anticipation commencera cette fin de semaine au Québec. Les électeurs pourront exercer leur droit de vote anticipé ce dimanche et ce lundi. Les lieux, les dates et les heures pour voter se trouvent sur l'avis d'inscription transmis par Élections Québec par la Poste, ainsi que sur le site Web d'Élections Québec. Et l'Arbre de joie est de retour pour une 33e édition à Victoriaville et Saint-Christophe-d'Arthabasca. Les familles admissibles peuvent inscrire leurs enfants de 1 à 16 ans jusqu'au 20 novembre ou jusqu'à ce que la limite de 610 enfants soit atteinte. L'Arbre de joie permet de remettre à chaque enfant un cadeau neuf d'au moins 40 $ qui sera livré à domicile le 16 décembre prochain. C'est ce qui complète vos informations. 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
16: Pour ceux et celles qui viennent d'arriver, côté météo, ça ressemble à quoi ce matin? Encore des bonnes nouvelles pour vous. Il n'y a rien qui a changé depuis hier. Peut-être même que ça s'est réchauffé un petit peu. Hein? Pour aujourd'hui, on attend 20 degrés avec un beau gros soleil dans le ciel. Ce soir et cette nuit, autour de 8 degrés, ciel dégagé, ce qui nous laisse demain avec un copier-coller d'aujourd'hui. Encore du soleil, encore 20 degrés. Les nuages qui vont se présenter dans la nuit de vendredi à samedi. Samedi, c'est gris, 19. Et dimanche, alternance soleil-nuages, 22 à Victo.
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16: 6h30 minutes, vous écoutez toujours. On part ça de même. Tommy Coderre qui vous jase. Bon jeudi pour de vrai la gang, hein? Le soleil est en train de se lever. Il va faire beau aujourd'hui, comme on vient d'entendre. On retourne en musique dans quelques instants. Là, je perdrai pas trop de temps ce matin parce que j'ai envie de vous jaser de d'une de mes affaires préférées, c'est les noms. Ok, il y a toujours des palmarès, des pires noms, des meilleurs noms des plus populaires et tout ça à chaque année. Puis moi, ça, là... Ça, j'aime ça. OK, fait qu'on en jase. On a les statistiques pour l'année passée des prénoms des bébés les plus populaires au Canada. Ça vient de sortir hier, puis là, on en parle ce matin. Après Fred's, avec L'amour est un jeu, Marc Dupré aussi qui s'en vient avec du bonheur dans les étoiles. Bougez pas, vous écoutez toujours, on part ça de même.

16h37, on parle d'un de mes sujets préférés, les noms. OK, moi ça là, ça me fascine. Évidemment, il y a les palmarès des pires noms, les noms les plus inusités aussi qui sortent à chaque année, mais il y a aussi les noms les plus populaires. Puis moi, je suis bien curieux de savoir ça. Je sais pas pourquoi ça, je sais pas d'où ça me vient cette obsession là de savoir quels noms sont bien populaires. Puis tu sais, quand on avait à choisir le nom pour notre petit garçon, on s'est posé la question. C'est quoi les noms les plus populaires là récemment et tout ça? Puis tu sais, ma copine travaillant dans le domaine de la petite enfance, on a une idée à peu près de ce que elle voit passer, mais en même temps, je vous dirais que depuis une couple d'années, il y a beaucoup de noms qui ont pas d'antécédents, je vais dire ça comme ça, des noms qui sont inventés, qui sont créés par les mères, par les pères, par les parents là. Et puis honnêtement, c'est bien correct comme ça. Si ça vous tente d'avoir un nom qui est unique, qui est différent, qui est spécial un peu, parfait. Nous autres, on cherchait quelque chose de un peu plus conventionnel, mais pas trop populaire. Tu sais, juste pour dire que il y en a pas 3-4 dans son année, mettons, à l'école. C'est à peu près ça qu'on cherchait. Je vous nomme les noms des bébés qui ont été les plus populaires au Canada en 2025 parce que ça vient de sortir. C'est sorti hier. Malheureusement, mon émission était déjà terminée. Fait que moi, je vous en parle ce matin. OK? Si vous l'avez pas vu passer la publication, on passe à travers les neuf noms, les plus populaires, là, pour les gars et pour les filles. Côté filles, il y a un nom qui a été détrôné parce que c'était le plus populaire depuis une couple d'années déjà, et c'était le nom Olivia, qui tombe donc en deuxième position. Le nom le plus populaire en 2025 pour les filles, c'est Charlotte, tout simplement. Après ça, on a Emma, on a Sophia, on a Amelia, on a Sophia écrit différemment, puis moi ça, je lève mon doigt là-dessus, je trouve que c'est de la triche. Ça devrait être considéré comme le même nom. C'est juste que il y en a un qui est écrit avec un PH, puis l'autre est écrit avec un F. Pour moi, c'est la même chose. Après ça, on a Chloé, on a Mia et on a Lily, finalement. Donc, si jamais vous connaissez des gens qui ont ce nom-là, qui sont pas trop vieux, là, donc des bébés, ben il va en avoir probablement plusieurs à leur école. Après ça, on a les garçons, on a Noah, on a Théodore, on a Liam, on a Léo, on a William, Olivier, qui est un classique, honnêtement. William Olivier, là, c'est pas mal depuis une couple d'années, je pense. Hein? Benjamin, d'ailleurs, qui est en 8e aussi, qui est extrêmement populaire. On a Jack en 7e, finalement, et en 9e, en dernière position pour les plus populaires, on a Thomas. Mon petit garçon s'appelle Charlie. Il est pas là-dedans. Charlie avec un Y, parce que c'est ça, on se trouvait bien drôle de mettre un Y. D'ailleurs, mon nom se termine avec un Y, fait que c'était comme un petit clin d'œil là-dessus en même temps. Mais voilà. Est-ce que vous connaissez des jeunes qui ont ces noms-là? Est-ce que vous êtes peut-être enceinte ou vous essayez d'avoir un enfant puis vous cherchez des noms? C'est épouvantable. Pour de vrai, là, nous autres, on avait des idées pour les filles, mais pour les garçons, on avait tellement de la misère. Fait que quand on a su que c'était un petit gars, on était comme « Bon, on n'a pas le choix de trouver un nom. » Fait que on va se mettre sur le dossier parce que ça passe vite. Honnêtement, à chaque semaine, on se disait « Là, on pense que ça va être ça. » Finalement, oh, on était plus sûr. Puis, aïe, aïe, aïe. Grosse décision quand même, un nom. Hein? Moi, j'avais jamais pensé à ça, mais nos parents aussi sont passés à travers ça. Faut donner quelque chose à notre enfant qui va traîner pas mal toute sa vie, à part s'il fait des démarches là, pour le changer, ce qui arrive pas si souvent que ça, on s'entend. Lou-Adrienne Cassidy, on n'arrête pas, quand aussi que s'en vient avec « Il n'y a plus rien qui presse ». Vous écoutez toujours Vivant.

0: Si ça, ça vous met pas de bonne humeur ce matin, peut-être que le soleil qui est en train de se lever va le faire et que c'est un beau jeudi. On est ensemble dans On part ça de même. Tommy Coderre derrière le micro et je vous promets encore d'autres gros hits à venir dans quelques instants. Restez là, bougez pas. Scooter Gas avec Ricardo, ça s'en vient. Les Cowboys Fringants aussi avec un classique. Merci ben. Je sais que je dis classique même si c'est une de leurs plus récentes, mais en même temps, ça va devenir un classique, un incontournable. Toutes les chansons des Cowboys pour moi, c'est des classiques. Les, Kevin Parent aussi avec Cali. Bref, on retourne en musique avec des grosses chansons que vous aimez, que vous nous demandez souvent. Ça s'en vient. À Viva!
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0: Caliente, Kevin Parent, il est 7h tapante. On est avec Louis-Philippe Arnoirel en studio LP.
1: Oui.
0: Bon matin, bon jeudi.
1: Bonjour.
0: Aïe, check ça. Check par la fenêtre. Ah. Le petit soleil qui se lève à l'horizon.
2: C'est tellement beau.
0: Fait du bien. Aïe, aïe. Ouais, encore une fois, on attend une belle journée. On va en reparler de la météo dans quelques instants.
1: C'est-tu encore jusqu'à dimanche? Tu sais, lundi, t'étais comme, ah oui, toute la semaine, y a pas de problème, y a juste du soleil. C'est-tu encore ça?
0: Y a une exception, okay. Pis c'est samedi. Mais c'est vraiment pas si pire que ça.
1: OK.
0: Tu vas voir. Okay. On va en reparler de la météo de toute façon juste après ton bulletin d'information nationale qui s'en vient. De quoi tu nous parles ce matin?
1: Ben, on revient sur le dernier débat. Le dernier des trois débats des chefs qui a eu lieu hier du côté de Radio-Canada. Entre autres, la santé là, qui est revenue, on veut améliorer l'accès. Est-ce que ça passe par le privé? Est-ce que ça passe par les CLSC? Donc, c'est le débat qui a eu lieu là, dans la soirée d'hier.
0: Selon les informations que moi j'ai lues ce matin dans l'actualité et tout ça, ça n'a pas fait un gros impact comme dernier débat. C'est-tu à peu près ça? Ou...
1: Ça sera pas moi qui va te le dire. Ça va être les électeurs qui vont nous le dire aussi. Sauf que si effectivement il n'y a pas eu, tu sais, je sais pas si tu as suivi un peu l'évolution des sondages depuis le début de la campagne. Les chiffres au national, ça bouge pas beaucoup. Les circonscriptions, peut-être qu'il peut y avoir des plus un, plus deux qui peuvent vraiment faire une différence si les courses sont serrées. Mais au niveau national, tu sais, s'il n'y a pas eu de grande performance hier, si vraiment ça ressort pas, tu sais, je pense qu'on peut, ça se peut que ce soit canné, là.
0: Ouais, peut-être que les intentions de vote sont assez figées.
1: Cristallisées, comme on dit.
0: Exactement. Merci, LP. Donc, information nationale, ça s'en vient. Tour de la météo ensemble. Après ça, on retourne en musique. On a un boy band des années 90, NSYNC avec I Want You Back. Nouveauté aussi musicale, Mr. Know-It-All de Teddy Swims, Sean Paul, King Melrose. Tout ça, ça s'en vient. Un beau mix franco-anglo, toujours dans Personne Même.
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5: Bon jeudi, ici Louis-Philippe Arnoy-Harel. Les cinq chefs se sont affrontés dans un dernier débat avant le scrutin hier soir sur les ondes de Radio-Canada. Le péquiste Paul Saint-Pierre Plamondon a défendu son projet de souveraineté, plaidant optimisme, courage et espoir. Ses adversaires lui rappelant que des chiffres démontrent que 30 % des Québécois seraient en faveur de l'indépendance. Sur la santé, le PQ et Québec solidaire ont dit vouloir redorer le blason des CLSC. Le Parti libéral instaurerait un réseau public de télésanté, tandis que la CAQ et les conservateurs miseraient sur le privé. Pour aider les Québécois à combattre l'augmentation du coût de la vie, Québec solidaire a promis, entre autres, de contrôler les hausses de loyers. À deux semaines du scrutin, les cinq partis se livrent toujours une chaude lutte. Au fédéral, le premier ministre Mark Carney a dit avoir étudié la possibilité d'une intervention militaire menée par les États-Unis au Canada. Dans une longue entrevue accordée au New York Times, M. Carney a refusé d'entrer dans les détails de cet examen, mais il a laissé entendre qu'il serait irresponsable de ne pas se préparer à ce qu'il a qualifié de risque de perte extrême. Il a par ailleurs abordé le fait que le Canada envisage des alternatives à l'achat d'avions de chasse américains F-35. Le président américain Donald Trump a maintes fois évoqué l'idée de faire du Canada le 51e État américain et a dit qu'il envisagerait d'utiliser la force économique pour amener le Canada à faire partie des États-Unis. Et pour terminer, les enseignants sont sous pression, ce qui les rend de plus en plus stressés et les pousse à prendre des congés. Leur santé mentale semble affectée par le climat difficile dans lequel ils tentent d'offrir un enseignement de qualité. Là sont les conclusions tirées dans la dernière édition du rapport Canada Teacher Experience Report 2026, réalisé par la plateforme numérique d'apprentissage et d'analyse Education Perfect et la firme de sondage Angus Reid. Les résultats montrent que 69 % des enseignants canadiens se sentent débordés sur une base hebdomadaire. C'est ce qui complète vos actualités Arsenal Media. Passez une bonne journée sur nos ondes.
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Mais quelle belle matinée pour de vrai. 7h07, Tommy Coderre qui est avec vous au micro, dont personne, même la gang. C'est quand même assez frisqué ce matin, je vous dirais. Par contre, on a une belle journée devant nous. 20 degrés, gros soleil ce soir, cette nuit autour de 8, avec un ciel dégagé. Les nuits qui se réchauffent pour le week-end d'ailleurs, hein, vendredi, samedi, dimanche, on est à 11 degrés dans la nuit. Pour demain, pareil dans la journée, c'est-à-dire du soleil avec 20 degrés. C'est samedi où c'est la petite exception de la semaine, hein. Lundi, je vous ai dit qu'à tous les jours, c'était du soleil. Ben là, samedi, c'est des nuages. Du temps gris, mais pas de pluie. On parle de 19 degrés. Et puis après ça, dimanche, alternance soleil-nuage 22 parce qu'on retrouve justement le beau temps lundi prochain. C'est quand même encourageant. Puis toutes les températures là, jusqu'à mercredi prochain à peu près, c'est entre 19 et 22 degrés. Fait que pas mal tout le temps la même température là, dans le jour. Pour la musique, qu'est-ce qui s'en vient? On a NSYNC avec I Want You Back, Teddy Swims avec Mr. Know-It-All. On va parler des couleurs de l'automne parce que les couleurs de l'automne, on s'entend dessus que c'est le meilleur moment pour aller prendre des marches, pour aller faire des randonnées, pour sortir, pour faire des pique-niques, pour se promener avec le chien, mais aussi pour prendre des photos et tout ça. Mais ça dure pas longtemps. Puis des fois, on a l'impression qu'on cligne des yeux puis on l'a manqué. Le beau temps où les feuilles sont jaunes, oranges, rouges, avec un petit peu de vert encore, puis c'est super beau. Donc, je vous donne le conseil ultime pour faire les meilleures photos pendant la saison, OK? Le changement de saison plutôt. Tout ça, ça s'en vient un peu plus tard dans l'heure. On a aussi le marché public qui passe avec Dominique Hamel pour nous parler des beaux produits. Restez là, c'est un rendez-vous. À Viva!

Oh, Mr. Know-It-All, Teddy Swims, sa dernière qu'on vient d'entendre dans On part ça de même, la gang. Dans pas trop long, les feuilles vont commencer à changer de couleur. Puis ça va être beau à l'extérieur. Puis on va avoir envie de se promener avec un bon petit vent frais, pas froid, frais dans le visage. Aller faire des promenées, des randonnades, aller monter des montagnes. Puis avec les animaux, avec la famille, avec les jeunes, avec les parents, puis tout ça. Si jamais... ça vous tente de suivre, parce que maintenant, c'est possible de le faire. Puis ça, je savais pas ça, puis je trouve ça vraiment le fun. Si ça vous tente de suivre les couleurs du changement de saison avant que, justement, il soit trop tard, puis ou bien de vous rendre à quelque part en vous disant « Ah, le paysage va être beau, finalement, on arrive là-bas, il y a plus de feuilles, ou c'est encore vert », ben, j'ai l'outil parfait pour vous. Okay? Ça s'appelle Bonjour Québec. Vous allez sur leur site Internet et il y a une carte interactive qui permet de visualiser... elles sont où les places là où il y a des couleurs qui sont encore bien bien présentes, choisir où on va aller là pendant nos journées de congé, nos vacances et tout ça. C'est vraiment le fun, on peut voir plein de parcs, des montagnes, des sentiers, des randonnées là dans plusieurs régions québécoises. Donc ici, centre du Québec, mais aussi ailleurs. Puis bon, c'est des suggestions là qui vont jusqu'à Montréal, jusqu'à Charlevoix en Estrie dans le Nord, etc., etc., dépendamment de où vous allez et tout ça. Puis je trouve ça vraiment le fun. Il y a des photos donc qui prouve que la place est belle. C'est super participatif là, comme carte et tout ça. Et on peut la consulter dès maintenant. C'est disponible déjà là, ce matin en onde. Et évidemment, pour l'instant, il n'y a pas grand-chose à voir. On n'est pas encore dans le pic des couleurs et tout ça, mais ça s'en vient. Ça s'en vient rapidement. Donc, si jamais vous êtes dû pour des nouvelles photos, mettons, sur les réseaux sociaux, là, vous faites pas ça souvent, mais ça vous tente d'avoir un beau décor avec peut-être même les feuilles qui sont en train de tomber pendant qu'on prend la photo, ben ça va être un outil à retenir. Bonjourquébec.com, tout simplement, vous allez dans la carte interactive et tout s'y trouve. C'est quelque chose de cool? Moi, je trouve ça vraiment, vraiment le fun. Puis tu sais, je suis pas surpris de voir des outils comme ça apparaître parce qu'on en a des similaires pour des choses plus sérieuses, c'est-à-dire la qualité de l'air, les feux de forêt et tout ça. Maintenant, on peut les suivre avec des cartes interactives. Fait que, tu sais, de voir des cartes comme ça qui sont très similaire en fonctionnement, si vous voulez mon avis, mais pour des affaires un peu plus ludiques, moins mettons, enjeux sérieux de société, je trouve ça vraiment le fun, puis j'ai comme l'impression qu'il va y en avoir d'autres qui vont apparaître. Là, c'est pour les couleurs, mais il va y en avoir d'autres, c'est sûr et certain. Quelle carte on voudrait voir apparaître? Mettons, si vous aviez une carte du Québec, là, sur un sujet bien, bien précis à entretenir en ligne, ce serait quoi? J'essaie de penser à ça depuis ce matin. Je le sais pas, mais tu sais, peut-être qu'on pourrait avoir une carte avec tous les festivals. Mettons, pour la saison estivale de l'an prochain, là, été prochain, on a une grosse carte du Québec, puis dessus, il y a tous les festivals. Puis mettons, les organisateurs de ces événements-là pourraient ajouter leur événement, mettre des photos de ce qui s'est passé, mettons, l'an passé, un lien pour aller sur le site pour voir, mettons, qu'est-ce qui va se passer cette année, c'est quoi les nouveautés et tout ça, les billets aussi pour les acheter, puis tout. Je trouve que un seul gros outil de même, ça serait vraiment le fun. Puis là, je dis ça, peut-être que ça existe déjà, puis je le sais juste pas. Si ça existe, je veux le savoir, textez-moi. Sean Paul avec Hold My Hand, ça joue en musique à l'instant. King Melrose tout de suite après avec Ne me laisse pas tomber à Viva.

0: 7h25 minutes. On a encore de la bonne musique qui s'en vient dans pas trop long, mais avant ça, vous le savez, comme à toutes les demi-heures, à tous les matins, là, du lundi au vendredi, dans On part ça de même, on fait le tour des informations locales, on fait le tour de la météo aussi. On a Robin Teague qui s'en vient avec Blurred Lines. Et après ça, on parle avec Dominique Hamel du marché public qui s'en vient nous parler des produits de la saison. Ouais, restez là. Toujours à Viva.
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14: Bonjour, bon début de journée. Ici Claude Marquis. Voici vos actualités. Le gouvernement fédéral prolonge la suspension de la taxe d'assises sur l'essence. La mesure qui réduit actuellement la taxe de 10 sous le litre sera maintenue jusqu'à la fin janvier, avant de passer à 5 sous le litre jusqu'à la fin mars. Le gouvernement affirme que cette mesure vise notamment à aider les familles, les agriculteurs et les camionneurs. Les conservateurs appuient la prolongation, mais demandent qu'elle soit maintenue plus longtemps. Le restaurant Le Nashville de Victoriaville ferme définitivement ses portes après plusieurs années d'activité. Les propriétaires évoquent notamment la hausse des coûts de fonctionnement et les difficultés financières dans le secteur de la restauration. Des raisons personnelles et de santé ont aussi contribué à la décision. Le vote par anticipation commencera cette fin de semaine au Québec. Les électeurs pourront exercer leur droit de vote anticipé ce dimanche et ce lundi. Les lieux, les dates et les heures pour voter se trouvent sur l'avis d'inscription transmis par Élection Québec par la Poste, ainsi que sur le site Web d'Élection Québec. Et l'Arbre de joie est de retour pour une 33e édition à Victoriaville et Saint-Christophe-d'Arthabaska. Les familles admissibles peuvent inscrire leurs enfants de 1 à 16 ans jusqu'au 20 novembre ou jusqu'à ce que la limite de 610 enfants soit atteinte. L'Arbre de joie permet de remettre à chaque enfant un cadeau neuf d'au moins 40 $ qui sera livré à domicile le 16 décembre prochain. C'est ce qui complète vos informations. 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
16: Comme à toutes les demi-heures, on fait un petit tour rapide ensemble de la météo. Ça ressemble à quoi pour aujourd'hui? 20 degrés avec un beau gros soleil. Encore une belle journée. On en profite honnêtement parce que je sais pas s'il en reste tant que ça. La semaine prochaine, ça a l'air pas si pire, mais après, ça va chuter rapidement. Hein? Pour demain, 20 degrés encore une fois, du soleil copié-collé d'aujourd'hui. Pour samedi, un peu de temps gris autour de 19, mais pas de pluie encore une fois. Et dimanche, alternance soleil-nuage 22. La pluie serait peut-être lundi dans la nuit seulement.
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16: 7h32, la gang. Tommy Coderre qui est toujours avec vous derrière le micro. Je vous rappelle que dans quelques instants, là, on va avoir la chance de parler avec Dominique Hamel pour le marché public. Puis un petit peu plus tard là, dans l'heure et ce matin, on va se parler d'un nouveau réseau social. OK? Puis là, je le sais, on dirait qu'il y en a tout le temps qui apparaissent par-ci, par-là, puis tout ça. Tu sais, un des plus récents, là, si je me trompe pas, fait partie de la famille de Meta. Et pour de vrai, je m'en sers pas. Tu sais, ces threads, là... Il vient pas me chercher, mais tu sais, peut-être qu'il est bien populaire de votre côté. Pour moi, c'est du pareil au même. J'ai déjà, tu sais, ma petite routine avec ceux que j'utilise. Il m'intéresse pas plus que ça, mais c'est parce qu'il y a rien de nouveau pour moi. Ça reste la même chose. Mais là, il y a un nouveau réseau social qui sort, qui redéfinit peut-être un petit peu ces paramètres-là, justement, puis qui apporte une dose de nouveauté, puis... On n'entend pas beaucoup parler parce que ça se passe du côté de l'Europe, mais je pense qu'il pourrait quand même intéresser beaucoup, beaucoup de gens, donc on va en parler plus tard ce matin. Blurred Lines, ça joue à l'instant tout de suite après la chronique pour le marché public. Bougez pas.

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1: Chronique du marché public, Tommy Coderre qui est avec vous et je suis rejoint en studio par Dominique Hamel. Comment ça va, Dom?
2: Ça va bien, toi?
1: Ça va super bien. On parle des pommes. C'est hot.
2: Ouais, c'est le temps. L'autocueillette est commencé. C'est une de mes saisons favorites.
1: Ouais, puis d'ailleurs, là, je te pose la question parce que je suis curieux. J'ai pas eu de réponse, fait que j'ai besoin de le savoir. Sur les réseaux sociaux, il y a pas si longtemps que ça, vous avez fait comme une publication qui demandait combien vous avez de variétés au marché public.
2: Ouais.
1: Pis si je me souviens bien, j'ai répondu 8, puis j'ai juste eu comme un like sur ma réponse. J'étais-tu proche?
2: Pas en tout.
1: Non!
2: Non, je pense que tu t'es fié à ce que tu as vu dans le marché.
1: Ben ouais.
2: Mais il faut savoir que les pommes sont en rotation.
1: Okay. Fait
2: qu'il y a les pommes d'été, par exemple, qu'on appelle, qui vont être à ce temps-ci, ben, vers la fin de l'été et tout. Puis il y a des variétés qu'on retrouvera pas, exemple, sur toute l'année.
1: Okay.
2: Au final, c'est plus d'une trentaine de sortes de pommes qu'on retrouve.
1: Ah ouais! Okay, non, j'étais vraiment loin avec mon
2: Ouais, exact. Mais c'est pas grave, c'est pas grave.
1: C'est épouvantable. T'as parlé de l'autocueillette, ouais, c'est commencé, là?
2: Oui, dans le fond, au marché public, on a les vergers ici de la rivière qui est située à Saint-Théodore d'Acton. Donc, c'est possible d'aller cueillir directement. Sinon, on peut passer au marché puis acheter nos pommes là, qu'on
1: Mais
2: va
1: oui.
2: pouvoir justement soit consommer cru ou aussi transformer. Là,
1: Choisir ses variétés puis tout ça.
2: Oui, exact. Puis ce qui est le fun, un peu comme à l'autocueillette, au marché, on peut goûter les pommes.
1: Ah ouais?
2: Oui, exact. Cool. Ils ont toujours comme une petite pomme d'ouverte en arrière puis ils peuvent nous faire déguster un morceau. Ça permet que justement, quand il y a une nouvelle variété qui arrive au marché, ben, on peut faire est-ce que je peux y goûter? Puis souvent, ils sont très enclins. Là. En fait, c'est eux qui vont nous le proposer avant même qu'on le demande. Là.
1: Mais oui. Parce que je suis capable d'en nommer plein des pommes. T'sais, on dirait qu'on a tellement grandi avec ça, avec quand on était plus jeune à l'école, aller sur des vergers puis tout ça, puis s'amuser à en cueillir puis en goûter. Mais aujourd'hui, on dirait que je prends tout le temps les mêmes variétés, fait que je sais plus laquelle qui goûte quoi dans le fond.
2: Ouais, exact. Des fois, c'est dire au marchand, hey, j'aime telle sorte de pomme à cause de ça. Exemple, moi, j'aime beaucoup la Empire. C'est une pomme qui est très croquante.
1: Okay.
2: Mais des fois, quand on est sur la fin, je veux dire, de la saison, des récoltes de la Empire, est moins croquante.
1: OK.
2: Puis là, ils vont me dire.
1: Fait qu'elle change dépendamment de quand.
2: Ben,
1: elle a
2: c'est
1: été,
2: que, tu sais, à un moment donné, comme un légume, un fruit qui ça fait longtemps qu'il est conservé, ben, il est un peu moins au top de sa forme.
1: Oui.
2: Et là, il y a d'autres sortes qui prennent de dessus. Exemple, la Ambrosia qui va être super croquante ou la Honeycrisp.
1: Fait,
2: des fois, c'est de voir qu'est-ce qu'on aime dans la pomme.
1: Puis à quel moment privilégier, mettons, telle ou telle
2: variété. Exact. Puis là, ils vont pouvoir nous recommander celle-là. Si on les aime un peu plus sûres, un peu plus sucrées, tout dépendamment, ben, ils vont pouvoir nous offrir une autre alternative.
1: OK. Puis je sais que tu voulais aussi parler de la transformation de la pomme parce qu'il y a tellement d'affaires d'autres que, mettons, une croustade puis une tarte à faire. Mettons.
2: Ouais, exact. C'est sûr qu'on a toujours, tu sais, faire de la compote, les pommes McIntosh, Cortland, Lobo, c'est des pommes qui sont ultra faciles, qui vont être optimales pour une compote étant donné qu'ils vont vraiment j'ai juste démolir en tête comme mot.
1: Mais, se défaire.
2: Oui, ils vont se défaire fondre. Exactement là, au moment de la cuisson. Pour les croustades, ben, on va pouvoir reprendre des pommes qui sont un peu plus fermes. Puis, personnellement, j'adore le beurre de pomme.
1: Ah oui, c'est tellement bon.
2: C'est super facile à faire, c'est délicieux. Si on veut pas le faire, c'est possible d'en acheter aussi au marché.
1: Okay.
2: Ils en produisent, c'est dans le petit frigo à côté des pommes. Puis on peut racheter les épices quand on le fait nous-mêmes, on peut racheter les épices qu'on veut ajuster la saveur, mais c'est quelque chose qui est super délicieux. Puis ça peut être un beau aussi cadeau d'hôtesse ou quand on va dans des brunchs en famille, on amène un pot de beurre
1: 100%.
2: De pomme. Ça fait quelque chose de super original, de savoureux et frais à porter.
1: Oui, puis ça se conserve plus longtemps aussi que, mettons, un mou de pomme ou un ça reste des très beaux cadeaux d'autres, on s'entend. Sauf qu'une fois qu'on a ouvert la bouteille, on la boit.
2: Ouais, exactement. Tandis que le pot de beurre de pomme, il va durer un petit peu plus longtemps. Ou pas, ça dépend avec qui. Puis sinon, une autre belle alternative pour, il y a toujours possibilité. Moi, je dis souvent que la pomme, pour moi, c'est la meilleure collation. On peut mettre ça directement dans la boîte à lunch. Mais on peut aussi la mettre dans des salades.
1: Oui, c'est vrai.
2: Autant là, t'sais, trancher mince et tout, ça peut être des salades aussi, pommes, brocolis, qui font des saveurs super intéressantes, qui rajoutent un beau croquant à nos salades. Fait que ça peut être une alternative quand on est un peu tanné de transformer nos pommes, là, puis qu'on sait plus quoi faire, ben, d'en glisser là, dans les salades, dans les repas. Même dans les potages aussi, des fois, je vais rajouter une pomme. Ben,
1: ça,
2: oui,
1: j'ai jamais fait ça.
2: Ben, oui, ça rajoute un petit sucré. Fait que, mettons, les potages de courge ou quoi que ce soit.
1: C'est sûr, c'est bon, mais oui.
2: Ouais, exact, des crèmes de poireaux, on peut rajouter une pomme là-dedans. Ça vient couper un peu.
1: Puis c'est le fun fun aussi, les pommes, parce que ça se conserve quand même longtemps. Là. Si vous avez une chambre froide à la maison, là, c'est épouvantable comment on peut garder ça longtemps, là, puis en grosse quantité, sans problème.
2: Ouais, exact. Puis en fait, c'est une des raisons pourquoi les pommes au marché sont aussi croquantes, aussi fraîches, c'est qu'ils sont conservés de façon optimale tout au long de l'année.
1: Ouais.
2: Ils ont des installations pour conserver les pommes, puis même au marché, il y a une remorque réfrigérée pour conserver les pommes.
1: Le plus longtemps possible,
2: ouais,
1: dans
2: exact,
1: les meilleures conditions.
2: Exact. Donc, les pommes sont sorties de la remorque juste avant d'être vendu là, dans quelques heures. Là.
1: Ouais, c'est sûr que quand on voit le produit, ça paraît pas visuellement, mais on va s'en rendre compte parce que une semaine, trois semaines plus tard, il va être encore beau le fruit.
2: Exactement. Puis tu sais, il passe des centaines de caisses de pommes par fin de semaine.
1: C'est
2: là,
1: fou, hein? Il y a un gros roulement.
2: Le volume de pommes qui est
1: vendu. Elle va être fraîche, votre pomme.
2: Oui, exact. Puis tu sais, moi, ça m'arrive de voir des gens qui viennent au marché juste pour acheter des pommes.
1: Ça,
2: ils rentrent, ils prennent leurs pommes et ils ressortent.
1: Ici, bonsoir.
2: Je les comprends. C'est un des produits que je trouve qu'on peut pas retrouver, exemple, à l'épicerie parce qu'ils sont pas conservés de la même façon. T'sais, ils vont être sur les tablettes et tout pendant plusieurs heures. Fait qu'on n'est pas sûr de la fraîcheur, tandis qu'au marché, c'est comme une fraîcheur garantie là, pour les pommes.
1: Et donc, tu peux-tu juste rappeler aux gens rapidement, là, c'est quoi vos heures d'ouverture?
2: Oui, donc le marché public est ouvert le vendredi de 7h à 18h, le samedi de 8h30 à 16h, puis il y a aussi les mardis matin de 8h à 13h, les maraîchers extérieurs qui sont présents.
1: Aussi. Merci, Dominique. On se rejoint bientôt.
2: Bonne journée.
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0: La chronique du marché public qu'on a entendue il n'y a pas si longtemps que ça. Hein. On s'est entretenu avec Dominique Hamel ce matin. Vous allez pouvoir la réentendre et la réentendre encore une fois si jamais vous l'avez manqué, l'entendre une première fois directement en rattrapage sur le site internet de la station. D'ailleurs, si vous êtes sur le point d'arriver au travail ou à destination puis que vous perdez accès à une radio, vous pouvez aussi nous écouter en direct sur le site de la station toujours. La nouveauté de Dasha, Memo, ça s'en vient en musique. Stromae, Pomme, Coldplay avec leur gros hit Ma meilleure ennemie. Et ensuite, les bébés nous donnent une chance ce matin toujours. À Viva!
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0: J'espère que vous allez bien ce matin. Tom Coderre qui est toujours derrière le micro avec moi en studio, les bras levés, parce que je l'ai appelé pour qu'il s'en vienne. Louis-Philippe Arnoirel, comment ça va ce matin?
1: On m'a invoqué. Ça va bien.
0: Ça va super bien. Pour de vrai, il fait super beau dehors. C'est tellement motivant des matins de même, là.
1: Vraiment.
0: Il y a du soleil en studio où je vois rien dans mes écrans parce que je suis aveuglé par le soleil. C'est pas grave. Je le prends et j'ai dit gros fun.
1: En musique, il y a...
0: On voit pas, mais ça va.
1: Ça va être une surprise pour tout le monde.
0: Bulletin d'information nationale qui s'en vient, LP. Tu nous parles de quoi ce matin?
1: Ben, on revient sur le débat. Le dernier débat des chefs qui a eu lieu hier entre les cinq principaux partis et qui s'est passé du côté de Radio-Canada.
0: Si vous l'avez manqué, vous allez avoir un bon résumé. Si vous l'avez vu, on fait un petit retour sur ce qui s'est dit, en fait. Merci, LP. Tout de suite après, on parle météo ensemble. On a The Weeknd avec Take My Breath qui s'en vient. Et on va avoir aussi de la visite en studio Stéphane Provencher pour Drummond Parcours. Tout ça, à Viva.
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5: Bon jeudi, ici Louis-Philippe Arnoirel. Les cinq chefs se sont affrontés dans un dernier débat avant le scrutin hier soir sur les ondes de Radio-Canada. Le péquiste Paul Saint-Pierre Plamondon a défendu son projet de souveraineté, plaidant optimisme, courage et espoir. Ses adversaires lui rappelant que des chiffres démontrent que 30 % des Québécois seraient en faveur de l'indépendance. Sur la santé, le PQ et Québec solidaire ont dit vouloir redorer le blason des CLSC. Le Parti libéral instaurerait un réseau public de télésanté, tandis que la CAQ et les conservateurs miseraient sur le privé. Pour aider les Québécois à combattre l'augmentation du coût de la vie, Québec solidaire a promis, entre autres, de contrôler les hausses de loyers. À deux semaines du scrutin, les cinq partis se livrent toujours une chaude lutte. Au fédéral, le premier ministre Mark Carney a dit avoir étudié la possibilité d'une intervention militaire menée par les États-Unis au Canada. Dans une longue entrevue accordée au New York Times, M. Carney a refusé d'entrer dans les détails de cet examen, mais il a laissé entendre qu'il serait irresponsable de ne pas se préparer à ce qu'il a qualifié de risque de perte extrême. Il a par ailleurs abordé le fait que le Canada envisage des alternatives à l'achat d'avions de chasse américains F-35. Le président américain Donald Trump a maintes fois évoqué l'idée de faire du Canada le 51e État américain et a dit qu'il envisagerait d'utiliser la force économique pour amener le Canada à faire partie des États-Unis. Et pour terminer, les enseignants sont sous pression, ce qui les rend de plus en plus stressés et les pousse à prendre des congés. Leur santé mentale semble affectée par le climat difficile dans lequel ils tentent d'offrir un enseignement de qualité. Là sont les conclusions tirées dans la dernière édition du rapport Canada Teacher Experience Report 2026, réalisé par la plateforme numérique d'apprentissage et d'analyse Education Perfect et la firme de sondage Angus Reid. Les résultats montrent que 69 % des enseignants canadiens se sentent débordés sur une base hebdomadaire. C'est ce qui complète vos actualités Arsenal Media. Passez une bonne journée sur nos ondes.
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8h06 minutes, on part ça de même pour notre dernière heure ensemble. 8h06, je viens de le dire. J'ai vraiment dit l'heure deux fois d'affilée, juste d'un coup. D'un coup qu'il y a d'autres personnes qui sont arrivées depuis 8h06, tout le monde. Tommy Coderre derrière le micro. Comment ça va ce matin? Bon jeudi! 20 degrés attendus aujourd'hui. Ça va faire du bien. Gros soleil toute la journée. On le voit déjà dans le ciel, puis il partira pas avant ce soir. D'ailleurs, ciel dégagé dans la nuit, on va pouvoir observer les étoiles là sans qu'il y ait de nuages pour obstruer la vue. D'ailleurs, ce matin, il faisait tellement beau. Mais je veux dire, il faisait très noir quand je suis parti pour aller en studio, là, mais je pouvais voir toutes les étoiles. C'était tellement clair dans le ciel. C'est rare que ça arrive. 8 degrés, donc, cette nuit. Pour demain, presque un copier-coller d'aujourd'hui, c'est-à-dire 20 avec un beau soleil. Par contre, dans la nuit, là, il y aura des nuages autour de 11 degrés parce que samedi, c'est nuageux. La journée grise de la semaine, mais on parle pas de pluie, là. On parle seulement de nuages, 19 au maximum. Et pour dimanche, finalement, c'est 22 degrés en alternance soleil et nuages. Pour la semaine prochaine, d'ailleurs, on reste dans les mêmes températures, c'est-à-dire on frôle la vingtaine, on est juste au-dessus, juste en dessous. Les nuits, c'est à peu près les mêmes températures aussi, proche de 10. Il n'y a aucune trace de pluie jusqu'à mercredi, à part lundi dans la nuit, peut-être 30% seulement de possibilité d'averse. On va peut-être bien s'en sortir, mais en tout cas, en fin de semaine, il fait beau. On écoute d'ailleurs The Weeknd avec Take My Breath et tout de suite après, Drummond Parcours, la chronique que vous attendez avec Stéphane Provencher à Viva.

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1: Drummond, vous écoutez toujours le Viva 105.3. J'espère que vous allez bien. On est ensemble dans On part ça de même. Et en studio, j'ai de la belle visite. J'ai Stéphane Provencher qui vient nous parler de Drummond Parcours. Bon matin.
2: Bon matin.
1: Écoute, aujourd'hui, je pense qu'on veut vraiment expliquer c'est quoi les bienfaits du parcours? Parce que, tu sais, on le voit souvent sur Internet, on le voit passer, c'est de plus en plus populaire, c'est impressionnant aussi à voir. Mais concrètement, qu'est-ce que ça donne de faire du parcours?
2: Ben, en fait, au-delà du côté évident physique, c'est-à-dire que, tu sais, on fait de l'entraînement physique où on va développer la force, la coordination, la mobilité. On entraîne le corps dans son entièreté physiquement, c'est le côté évident de l'entraînement comme ça, là. Mais ce qui est un petit peu plus... pas négligé, mais moins vu.
1: C'est moins compris, peut-être.
2: Moins compris, c'est tout le côté mental que ça développe.
1: Ouais.
2: Parce qu'une discipline d'entraînement m'a amené énormément de bienfaits sur tout le côté concentration, sur tout le côté focus. Mais au-delà de ça, le parcours va amener aussi, surtout pour les jeunes, en fait, qu'on va aller développer là, qui va amener un grand côté, la culture de l'effort, qu'on le voit de moins en moins, hein,
1: ouais.
2: Qu'on veut aller chercher, je veux travailler plus fort, je veux aller plus loin, parce qu'il voit un objectif à long terme, qui va aller se développer énormément. On amène aussi tout le côté confiance en soi. Hein.
1: Ouais.
2: Beaucoup de jeunes extravertis vont souvent se renfermer un peu dans certains sports, vont avoir peur d'aller au-delà. Puis le parcours, il y a toutes les petites étapes qu'on va aller travailler fort, qu'on va aller franchir. Chaque petite étape est une victoire, amène énormément de confiance dans un jeune pour aller avoir une bonne estime personnelle. Ça développe ça énormément. On amène aussi tout le côté créatif là-dedans. On le voit de plus en plus. On en parlait tantôt, hein, dans les parcs extérieurs, il y a de moins en moins de jeunes.
1: C'est vrai, mais c'est ça, c'est une réalité.
2: Ça joue de moins en moins. On est beaucoup dans ce qu'on appelle la génération tablette. Hein,
1: ouais.
2: Et les jeunes sont de plus en plus surstimulés et avec un chemin à suivre.
1: Ouais.
2: Donc, l'étape 1, c'est ça. On s'en va vers là. On a besoin beaucoup d'être guidé.
1: Moins de créativité, peut-être.
2: Moins de créativité. Puis, en parcours, ce qui est merveilleux, c'est que, justement, on va aller apprendre à résoudre des problèmes. Un obstacle peut se franchir de centaines de façons différentes, mais surtout,
1: c'est
2: qu'on peut créer... Le but, c'est de créer ses propres séquences de mouvement. C'est de voir un obstacle. OK, comment je peux...
1: Les jeunes en créent des séquences de mouvement?
2: Écoute, tu sais... L'objectif, c'est qu'à chaque fois, on passe l'obstacle, pas de la même façon.
1: Okay.
2: C'est ça qui devient stimulant aussi.
1: Ben oui.
2: De quelle manière je peux le faire?
1: C'est moins répétitif aussi.
2: Et de quelle manière je peux le faire qui va faire en sorte que ça va me stimuler physiquement, mentalement, d'apprendre justement qu'on arrive plus en hauteur. OK, là, ça me fait peur de sauter en bas. De quelle façon je peux aller le faire pour justement... Bon, garder cette petite émotion d'adrénaline qui est toujours appréciée.
1: Ça fait partie du sport.
2: Mais aussi d'aller d'une façon que ça reste sécuritaire, que ça... OK, mon ami, lui, est capable de sauter jusque-là, puis lui, il a pas peur, mais moi, j'ai peur. Comment que je vais y aller? Fait qu'il y a des centaines de façons de franchir un obstacle.
1: Ouais.
2: Mais aussi, tu sais, à la base, ça reste un jeu.
1: Ouais.
2: C'est un entraînement physique, mais ça reste un jeu où, justement, on explore différentes voies. Puis on fait beaucoup d'entraînement, style jeu aussi.
1: Ben oui.
2: mais que ça va développer autant le physique, le mental, tout cela, mais avec le côté jeu.
1: OK. Puis, tu sais, mettons, parce que là, j'essaie d'imaginer un peu un jeune qui se lance dans, mettons, son activité de parcours. Est-ce que vous le guidez un peu vers... Tu sais, il y a cette étape-là à franchir, celle-là, ou c'est vraiment, tu sais, regarde, fonce, puis essaye de passer à travers tout.
2: Non, c'est très, très, très structuré.
1: Okay.
2: À la base, justement, on va s'arranger pour que le physique suive par rapport aux étapes qu'on va apporter. Et ensuite, on va apprendre un paquet de techniques différentes, mais surtout enseigner dans quel type de situation ça peut servir. Puis même souvent dans les cours, on va les amener à amener un mouvement qui peut sembler simple à la base. OK, mais là, c'est facile de faire ce mouvement-là, mais sur cet obstacle-là, dans cette optique-là. Et là, tout le côté, justement, OK, comment je vais faire ça? Puis d'apprendre à gérer son corps en situation pour aller dans ce coin-là, tu sais. Puis Le côté résolution de problèmes, tout le côté débrouillardise qu'on aime. Tu peux-tu m'aider à faire ça? T'es capable.
1: Ouais.
2: Tu sais, souvent, ils ont même pas confiance à ce qu'ils sont capables
1: c'est
2: de faire.
1: C'est structuré, mais c'est pas on te prend par la main. C'est
2: exactement,
1: fonce,
2: c'est vas-y, explore.
1: OK.
2: Il y a les deux côtés là pour ça aussi.
1: Puis si, mettons, à la maison, on a des jeunes qui sont un peu turbulents, pleins d'énergie, diagnostic ou pas là, de n'importe quoi, est-ce que c'est bénéfique de justement être structuré un peu pendant le parcours?
2: Ben souvent, moi, ce que je vais voir beaucoup avec des élèves qui ont soit de l'hyperactivité, choses comme ça, des fois, les parents vont les amener sur place. OK, va dépenser ton énergie, puis ils veulent juste qu'ils courent. Puis,
1: brûle-toi.
2: Brûle-toi. Là. Ouais. Puis en même temps, ce qui est très, très, très bénéfique pour
1: avec.
2: Un hyperactif, ça vient avec. Ouais. On sait ce que l'activité physique va amener, la sécrétion d'hormones, tout ça, là, puis ça va aider. Mais au-delà de ça, tout le côté structuré de l'entraînement de parcours qui va les amener. Un TDAH, on en voit beaucoup, qui ont une difficulté de concentration, difficulté de focus. Mais en parcours, ce qui est merveilleux, c'est qu'on dirait que c'est une activité qui est conçue pour un TDAH.
1: OK.
2: Parce que on n'a pas le choix d'être parfaitement conscient de tout son environnement. Parce qu'il y a du monde qui bouge alentour, il y a des choses de l'autre côté de l'obstacle. Il faut être conscient de tout ce qui se passe aux alentours, mais on n'a pas le choix de focusser sur un mouvement. Je vais toujours dire à mes élèves, chaque mouvement d'orteil mérite 100% de ton attention.
1: Ah ouais. Hein?
2: parce que si tu mets pas le pied à bonne place, ça peut faire mal.
1: Mais il faut
2: que tu restes conscient de tout ce qui t'entoure. Fait que pour ces jeunes-là, c'est extrêmement bénéfique parce qu'ils apprennent à être capable de focusser sur un point précis. J'ai énormément de commentaires de parents avec des jeunes.
1: T'as des retours.
2: TDAH font comme, depuis qu'il fait du parcours, là, il y a des meilleures notes à l'école. Il est plus concentré, il s'enferge moins partout dans les chaînes de trottoir. Il est capable justement de gérer tout son environnement puis d'être capable de focaliser sur un truc. Il se développe physiquement. Les bienfaits sont énormes.
1: OK. Puis si, mettons, justement, il y en a qui nous écoutent ce matin qui se disent « Ah, mais peut-être que tu sais, c'est l'exercice parfait pour ma jeune. » Comment on vous rejoint?
2: Ben, drummondparcours.com, c'est le plus simple, hein, sur le site web, on va avoir tous les contacts là. Ça va permettre de voir les options, tout ce qui est offert sur place avec les cours pour les jeunes, les cours pour les adultes, hein. Des fois, on a tendance à oublier les adultes, mais il y a les adultes aussi là-dedans. Puis, avec les fêtes d'enfants, groupes scolaires, on voit tout ça directement sur drummondparcours.com.
1: Excellent. Merci, Stéphane. On s'en jase dans deux semaines.
2: Yes.

0: Le vent nous mène, après la pause, à plus de chansons, plus de sujets, évidemment. Les informations locales, tour de la météo, Mars Smith avec Stargazing. Tout ça, ça s'en vient. Vous écoutez toujours, on part ça de même. Hey, demain, dernière de la semaine, on garde ça en tête, tout le monde. Tommy Coderre qui vous jase jusqu'à 8h45. Restez là, vivant.
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10: Bonjour, bon début de journée. Ici Claude Marquis, voici vos actualités. Le gouvernement fédéral prolonge la suspension de la taxe d'assises sur l'essence. La mesure qui réduit actuellement la taxe de 10 sous le litre sera maintenue jusqu'à la fin janvier, avant de passer à 5 sous le litre jusqu'à la fin mars. Le gouvernement affirme que cette mesure vise notamment à aider les familles, les agriculteurs et les camionneurs. Les conservateurs appuient la prolongation, mais demandent qu'elle soit maintenue plus longtemps. Le restaurant Le Nashville de Victoriaville ferme définitivement ses portes après plusieurs années d'activité. Les propriétaires évoquent notamment la hausse des coûts de fonctionnement et les difficultés financières dans le secteur de la restauration. Des raisons personnelles et de santé ont aussi contribué à la décision. Le vote par anticipation commencera cette fin de semaine au Québec. Les électeurs pourront exercer leur droit de vote anticipé ce dimanche et ce lundi. Les lieux, les dates et les heures pour voter se trouvent sur l'avis d'inscription transmis par Élections Québec par la Poste, ainsi que sur le site Web d'Élections Québec. Et l'Arbre de joie est de retour pour une 33e édition à Victoriaville et Saint-Christophe-d'Arthabasca. Les familles admissibles peuvent inscrire leurs enfants de 1 à 16 ans jusqu'au 20 novembre ou jusqu'à ce que la limite de 610 enfants soit atteinte. L'Arbre de joie permet de remettre à chaque enfant un cadeau neuf d'au moins 40$ qui sera livré à domicile le 16 décembre prochain. C'est ce qui complète vos informations. 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
1: Dernier petit tour de la météo ensemble ce matin. Victo, on attend 20 degrés. Encore une fois aujourd'hui, une belle journée ensoleillée qui nous attend. Aucune trace de nuages. On sort. Sortez à l'extérieur, faites du barbecue pour une des dernières fois de la saison avant qu'il fasse trop froid. Puis je sais qu'il y en a qui le font même l'hiver, mais c'est pas grave. Profitez de la semaine parce que c'est du beau temps. Puis la semaine prochaine aussi, ça a l'air pas si pire pour de vrai, avec peut-être un peu plus de nuages là que cette semaine. Ce soir, cette nuit, autour de 8 degrés, un ciel parfait pour observer les étoiles. Vendredi demain, encore une fois 20 avec du soleil. On termine la semaine là-dessus. Mais il y a des nuages qui vont se présenter là en soirée parce que samedi, c'est gris avec 19 degrés qui est à prévoir. Pas de traces de pluie, par contre. Seulement gris. Pour dimanche, 22. Alternance soleil-nuage.
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1: Notre jeudi matin ensemble dans On part ça de même qui tire à sa fin, mais c'est loin d'être fini parce que dans quelques instants, je vous dis comment peut-être vous procurer un nouvel arbre. Ouais, si ça vous tente de mettre ça dans votre cour là pour redonner un petit peu de vie justement au paysage, peut-être cacher aussi la vue à un voisin qui est un petit peu trop fouineux. Ça arrive de temps en temps qu'on s'entende un peu moins là avec le voisinage ou juste tout simplement avoir un peu d'ombre dans la cour. Ça fait du bien au gazon, ça fait du bien à tout ce qui se trouve aux alentours, les plantes et tout ça. Et honnêtement, ça aide à ce qu'il fasse moins chaud dans la cour. Je vous donne le conseil comme ça. Allez lire en dessous d'un arbre là, comme ça, avec une petite chaise longue, là, puis un bon livre, puis un bon petit cocktail ou un petit bon jus de fruits. Là. C'est incroyable. Donc, comment se procurer des arbres gratuits? Eh bien, il va falloir rester là pour le savoir. Hein? Je vous en parle après Stargazing de Mars Smith. On a Fouzo aussi avec Coffee qui s'en vient dans quelques instants. Puis justement, faites-vous-en un bon café à l'instant, puis restez sur les ondes de Viva.

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1: Samedi, c'est la seule journée grise de toute la semaine. La seule journée où les nuages vont dominer. Il y a toujours pas de pluie qui est annoncée, soit dit en passant, là. Mais pour commencer la fin de semaine, si ça vous tente d'avoir quand même une activité de prévu, puis une activité le fun avec les jeunes ou juste en couple ou tout seul aussi, je vous en offre une à l'instant, OK? Un arbre gratuit. Est-ce que ça vous tente? La ville de Victo qui en distribue encore parce qu'en fait, il y en a qui sont pas venus les réclamer et qui étaient gagnants du concours Verdi ta ville. Et c'est une grosse opportunité pour vous, en fait. On se présente directement au dépôt à neige municipale. C'est au 77 rue Saint-Denis, là. Et ce sera ce samedi entre 8 et 13 heures. Puis je vous le dis, on a quand même une grosse plage horaire de 8 à 13, mais faites vite parce que la distribution, c'est sous principe de premier arrivé, premier servi. Tout ce que vous avez à faire, c'est une fois arrivé sur place, présenter une preuve de résidence ici à Victo et c'est tout. Vous allez pouvoir choisir entre des espèces là de moyens à grands, dépendamment de c'est quoi les besoins pour votre cours puis vos envies aussi. Il reste des chaînes pédonculées, fastigiées, j'espère que je l'ai bien dit, sûrement pas, des érables à sucre, des érables rouges qui sont aussi appelés les Armstrong, là, c'est des gros arbres forts, février inerme, qui est un Ruby Lace, en fait, février d'Amérique inerne, qui est un Skyline, et finalement, l'orme d'Amérique, qui est un Valley Forge en anglais. Encore une fois, je le dis, c'est premier arrivé, premier servi. Fait que perdez pas trop de temps. Peut-être planifier ça aussi aujourd'hui, là, d'aller voir en ligne c'est quoi les sortes d'arbres, là, que parce que je viens de les nommer, mais vous en avez retenu combien, honnêtement, là? T'sais, fait que peut-être juste aller revoir les arbres qui vont être distribués, puis faire votre choix. Comme ça, on arrive là, samedi matin, 8h, on est les premiers en file pour avoir notre arbre gratuit avec la preuve de résidence à Victoriaville. Et puis après ça, on repart là avec les meilleurs choix. Comme ça, ben on est sûr et certain de notre coup. Puis honnêtement, ça me surprend qu'il y ait des gens qui les aient gagnés puis qui sont pas venus les chercher. Parce que normalement, c'est le genre d'affaire qui disparaît en un claquement de doigts. Vous l'entendez, Fouzo, Dub Silence, Adamo, c'est Coffee qui commence à l'instant. Non, pas ça de même, ici, au 101.9.

Et voilà, merci d'avoir passé encore une fois votre matinée avec moi sur les ondes du 101.9 Viva Victoriaville. Tommy Coderre qui vous accompagne à tous les matins et demain, c'est notre dernier de la semaine. Demain, vendredi, est-ce que vous avez déjà des plans pour le week-end qui s'annonce honnêtement très beau? Peut-être un petit peu de nuages là, pour samedi, mais toujours pas de pluie. Fait qu'on peut faire ce qu'on veut, puis on en profite. Hein? Autour de 20 degrés, c'est pas mal la température parfaite pour faire des feux, pour aller faire du camping aussi, pour ceux et celles qui veulent pas tourner la page, puis qui sont dans le déni que la saison de camping est sur le point de se terminer. Bref, il y a plein d'options. Je vous donne rendez-vous demain 6h pour une dernière émission dont part ça de même à Viva. Bonne journée. Diane Simard s'en vient pour l'avant-midi.

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Bryan Adams, Cyndi Lauper avec un classique qui fête ses 40 ans cette année, puis a fait quelque chose de spécial pour ça. J'aurai l'occasion de vous en rejaser également. Taylor Swift sera avec nous aussi. Et puis, c'est une étoile montante du country que je vous propose là, dans les prochaines secondes. Oui, je vous parle souvent d'Ella Langley, mais là, je vous dirais que Stella Lefty, à surveiller également, c'est tellement bon, Boston, et c'est ce que je vous offre maintenant à Viva. Bon début de journée chez nous.

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Ah!

avant midi et ça fait à peine une semaine qu'il a commencé son nouveau spectacle Bien assis. 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Ben là c'est vraiment votre chance parce qu'on y va dans l'acoustique, c'est pas formule full band, c'est quelque chose de beaucoup plus personnalisé de la part de Marc Dupré. 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Voici Heart et These Dreams à Viva.

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0: compétition musicale canadienne. Alors, une victoire qui est très importante pour la formation qui, bien sûr, essaie de se faire connaître, là, oui, leur univers musical depuis plusieurs années, évidemment. Et là, ça l'ouvre une porte extraordinaire. Et cette première place est aussi accompagnée d'une bourse de 25 000 $ d'une participation au camp de création de chansons de la SOCAN et de différentes occasions aussi là, de développement, alors qui va contribuer vraiment à faire rayonner davantage le trio. Alors, toutes nos félicitations au Blue Ridge Band. Et quelque part en 2019, si ma mémoire est bonne, c'est Matt Lang qui avait reçu les honneurs. Et le chanteur avait remporté la compétition puis était devenu comme ça le seul artiste solo originaire du Québec à avoir décroché ce titre. On en a-tu du talent chez nous? Nelly Furtado à venir à Viva. Restez là.
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Charlotte de Bleu, Jeans Bleu, Scotch and Posh dans Viva l'Avant Midi, une chanson qui pourrait être élue chanson de l'année au prochain gala de la disque. Je vous rappelle que c'est vous qui choisissez pour votre chanson préférée. Et bien, on aura la réponse le 8 novembre prochain. Et justement, Bleu, Jeans Bleu, ils sont impliqués auprès de la jeunesse cette année. Ils ont créé pour la 11e édition du programme Une chanson à l'école en collaboration avec Culture pour tous, une chanson qui s'appelle Faut que tu dises wow. Et là, cette pièce-là sera chantée ce vendredi par plus de 400 000 élèves dans près de 1 400 écoles du Québec. Alors, c'est dans le cadre, entre autres aussi, des Journées de la culture. Et là, ils ont fait, disent-ils, à la demande générale, une version pop de cette nouvelle chanson « Faut que tu dises wow ». Alors, disponible maintenant sur toutes les plateformes pour Bleu Jeans Bleu. Alors, n'hésitez surtout pas. Et sur leurs réseaux sociaux, ils ont accompagné ça là, d'un making-of filmé avec les téléphones, là, très humoristique. Alors, c'est super divertissant. Et parlant de chansons de l'année, il y a celle-là aussi qui pourrait gagner « Où on dansait autrefois ». Voici William Cloutier et Zach Chico à Viva. Je t'attends.

Laurence Nerbonne et Greenlight dans Vive à l'avant-midi, une chanson qu'on retrouve sur son album Next. Et depuis quelques jours à peine, il est disponible en édition vinyle d'un beau rose punché. Alors, avis aux intéressés. Et parlant de rose, c'est Pink qui s'invite à Viva. 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

0: ne peuvent plus avec cette annonce de Taylor Swift qui est tombée cette semaine. Une nouvelle chanson s'amène demain, Patient Zero, et c'est disponible dès maintenant en précommande. Donc, il y a 3 éditions physiques de ce single-là qui sont disponibles. Alors, une version originale, la version acoustique et une version piano, si vous le désirez. Alors, ça arrive à point, cette nouvelle-là, d'une nouvelle chanson de Taylor Swift, parce que ce dimanche, elle va recevoir un tout nouvel honneur qui célèbre son travail de réalisatrice pour ses vidéoclips, parce que au MTV Video Music Awards, elle sera récompensée. Alors, ça se passe ce dimanche. Et pour la pièce, eh ben, c'est demain, Patient Zero. Alors, vous avez presque terminé de patienter. À venir, justement, Taylor Swift avec A New It, A New You dans un instant. 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
2: Bonjour, bon début de journée. Ici Claude Marquis, voici vos actualités. Le gouvernement fédéral prolonge la suspension de la taxe d'assises sur l'essence. La mesure qui réduit actuellement la taxe de 10 sous le litre sera maintenue jusqu'à la fin janvier, avant de passer à 5 sous le litre jusqu'à la fin mars. Le gouvernement affirme que cette mesure vise notamment à aider les familles, les agriculteurs et les camionneurs. Les conservateurs appuient la prolongation, mais demandent qu'elle soit maintenue plus longtemps. Le restaurant Le Nashville de Victoriaville ferme définitivement ses portes après plusieurs années d'activité. Les propriétaires évoquent notamment la hausse des coûts de fonctionnement et les difficultés financières dans le secteur de la restauration. Des raisons personnelles et de santé ont aussi contribué à la décision. Le vote par anticipation commencera cette fin de semaine au Québec. Les électeurs pourront exercer leur droit de vote anticipé ce dimanche et ce lundi. Les lieux, les dates et les heures pour voter se trouvent sur l'avis d'inscription transmis par Élections Québec par la Poste, ainsi que sur le site Web d'Élections Québec. Et l'Arbre de joie est de retour pour une 33e édition à Victoriaville et Saint-Christophe-d'Arthabasca. Les familles admissibles peuvent inscrire leurs enfants de 1 à 16 ans jusqu'au 20 novembre ou jusqu'à ce que la limite de 610 enfants soit atteinte. L'Arbre de joie permet de remettre à chaque enfant un cadeau neuf d'au moins 40 $ qui sera livré à domicile le 16 décembre prochain. C'est ce qui complète vos informations. 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

Le hit de Billy Dupage, Fake Friends, dans Viva la Vendredi, elle qui a remporté hein, le Félix de la révélation de l'année au tout dernier gala de la disque. On verra bien qui va l'emporter cette année. Alors, on aura des nouvelles de ça le 8 novembre prochain. Et elle poursuit son ascension, Billy Dupage, à peine âgée de 21 ans. Et elle était de passage à Salut Bonjour là, cet été. J'ai attrapé cette entrevue-là et elle disait qu'elle travaillait beaucoup parce qu'elle était en tournée là, estivale. Et aussi, elle travaille sur un premier album parce qu'elle a seulement un EP de disponible, donc un mini-album. Et là, c'est l'année prochaine qu'elle voudrait nous offrir son tout premier album complet. On parle même du début de l'année. Elle l'espère, puis ça a l'air qu'elle fait tout qu'un aménagement là pour essayer là de s'organiser. Alors, elle a créé des organigrammes, des listes, des tableaux d'inspiration pour tout structurer ses idées pour l'écriture de ces chansons-là. Et

qu'elle est en train de nous préparer. Alors, on attend ça avec impatience. La nouvelle maman Lady Gaga s'invite aux côtés de Bruno Mars sur l'énorme hit Die With A Smile. À Viva, parce qu'ici, c'est Viva la musique.

sortir en novembre prochain. Et là, sa pièce The Ballad of Terry Fox vient de faire son entrée dans les palmarès de diffusion radio de Billboard Canada. Et c'est une chanson qui a été faite pour raconter la détermination de Terry Fox lors du marathon de l'espoir, une course transcontinentale et une campagne de financement qu'il avait organisée dans les années 80 pour recueillir des fonds pour la recherche sur le cancer. Et aussi, Bryan Adams a collaboré au documentaire Run, Terry, Run, qui revient sur l'histoire du coureur canadien, de son exploit historique. Et le film a été présenté en

0: Me dans un petit moment. Et Ed Sheeran également est dans nos listes dans un moment. 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

à chaque vendredi fin de journée à Viva grâce à Viva la Fiesta, une émission que je vous invite à ne pas manquer. C'est demain à 16h que ça part pour un 4 à 7 réussi avec des excellents montages. C'est un feu roulant, vous ne lâchez pas le plancher de danse. Et en plus, le DJ et l'animateur est vraiment dedans. Donc, Ghislain, notre responsable de la musique à Viva pour 24 heures sur 24, jour et nuit, eh ben c'est lui qui se fait le plaisir de vous animer ça en plus le vendredi pour Viva la Fiesta. Alors vraiment, là, un happening à ne pas manquer demain à 16h. Un gros merci de nous choisir avec la nouveauté d'Alex Warren qui est en réserve. Boys to Men également est à venir.

nouveauté d'Alex Warren, Emerald Eyes. J'aime toute de cette chanson-là qu'on vient de s'offrir à Viva. Diane Simard en place avec vous autres jusqu'à l'arrivée de votre lunch 80-90-2000 avec celui qui a parti son nouveau spectacle Karaoké 90. Voici Ludovic Bourgeois à Viva.

0: l'instant, c'est la toune du lunch qui s'invite. Une chanson qui vous donne un avant-goût de ce que vous allez entendre ce midi pour le lunch 80-90-2000. Et ce sera servi par Cyndi Lauper. Et une chanson qui a le même titre que son album à succès qui est sorti il y a 40 ans. Son album emblématique True Colors. Et pour fêter les 40 ans de ce disque culte, Cyndi Lauper propose ce mois-ci une édition de luxe digital de cet album. Alors, c'est une édition enrichie de 29 pistes qui comprend des morceaux originaux, des enregistrements en public aussi. Alors, c'est disponible en ligne. Et elle a annoncé également un double vinyle collector qui sera sorti juste à temps pour le temps des fêtes. Elle a fixé la date au 4 décembre. Alors, ça va tellement, mais tellement bien s'offrir en cadeau. Ce double vinyle, si vous avez des fans de Cyndi Lauper dans la salle, c'est le temps. Alors, ce classique True Colors à venir à Viva dans un moment. Restez là.
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7: Bonjour, ici Claude Marquis, voici vos actualités. Le vote par anticipation commencera cette fin de semaine au Québec. Les électeurs pourront exercer leur droit de vote anticipé ce dimanche et ce lundi. Les lieux, les dates et les

0: heures pour voter se trouve sur l'avis d'inscription transmis par Élections Québec par la Poste ainsi que sur le site web d'Élections Québec. Et l'Arbre de joie est de retour pour une 33e édition à Victoriaville et Saint-Christophe-d'Arthabasca. Les familles admissibles peuvent inscrire leurs enfants de 1 à 16 ans jusqu'au 20 novembre ou jusqu'à ce que la limite de 610 enfants soit atteinte. L'Arbre de joie permet de remettre à chaque enfant un cadeau neuf d'au moins 40 $ qui sera livré à domicile le 16 décembre prochain. C'est ce qui complète vos informations. 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

Je suis mêlée dans Viva l'avant-midi, loin de l'être, elle a lancé son quatrième album le jour de son anniversaire, hein, vendredi qui vient de passer, le 18 septembre. Alors, Dolbo Mistassini, c'est disponible partout. Et il y a l'édition vinyle aussi qui est à venir quelque part avant le temps des fêtes. C'est ce qu'elle avait mentionné, là, Sarah Dufour, dans un live qu'elle avait fait. Alors, version physique en CD, numérique également. Et pour le vinyle, c'est en cours. Sarah Dufour qui va faire quelque chose de vraiment trippant. Fin de semaine, d'après moi, elle doit commencer à avoir des petits papillons dans le ventre. Ben, déjà, là, les week-ends se suivent et se ressemblent parce que le week-end passé, elle fait quelque chose d'exceptionnel aussi. En plus de lancer son album le vendredi, le dimanche, elle passait à Tout le monde en parle. Elle en revenait pas avec son authenticité et sa joie de vivre contagieuse. Elle a illuminé le plateau, littéralement. Et en fin de semaine qui s'en vient, elle participe à l'hommage à Rock Voisine pour une

0: québécois qu'on aime beaucoup. Et personnellement, il me semble que ça fait longtemps qu'on n'a pas eu de nouveau matériel de lui. Bruno Pelletier nous présente L'envie de la vie. Et c'est un EP de 6 nouvelles chansons. Ça sort aujourd'hui, 24 septembre. Et puis, il a fait ça avec ses complices de Trois et moi. Et c'est dédié à sa sœur Dominique, ces chansons-là qui est disparue le printemps dernier. Alors, on parle d'un album à la fois intime, lumineux et profondément personnel. Alors, un mini-album à se procurer dès aujourd'hui de Bruno Pelletier, L'envie de la vie. Mumford & Sons à venir dans un instant avec Chris Templeton. On surveille Coldplay également. Un gros merci de choisir Viva.
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bon classique et je vois du Domatic, du Ace of Base. Et là, je la laisse vous présenter les autres surprises. Quand je vous parle de belle nostalgie, ça ressemble pas mal à ça. Teddy Swims s'invite pour tout de suite avec Mr. Know It All. À tantôt!

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5: Bonjour, ici Claude Marquis, voici vos actualités. Le vote par anticipation commencera cette fin de semaine au Québec. Les électeurs pourront exercer leur droit de vote anticipé ce dimanche et ce lundi. Les lieux, les dates et les heures pour voter se trouvent sur l'avis d'inscription transmis par Élections Québec par la Poste ainsi que sur le site Web d'Élections Québec. Et l'Arbre de joie est de retour pour une 33e édition à Victoriaville et Saint-Christophe-d'Arthabasca. Les familles admissibles peuvent inscrire leurs enfants de 1 à 16 ans jusqu'au 20 novembre ou jusqu'à ce que la limite de 610 enfants soit atteinte. L'Arbre de joie permet de remettre à chaque enfant un cadeau neuf d'au moins 40 $ qui sera livré à domicile le 16 décembre prochain. C'est ce qui complète vos informations. 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
1: Bon jeudi midi, gang. J'espère que vous allez bien. Julie Barry avec vous pour votre heure de lunch. On est nostalgique aujourd'hui, 80-90-2000, et on aura la chance d'entendre une chanson aussi de Peter Byrne, qui malheureusement est décédé. Il avait seulement 74 ans, c'est quand même très, très jeune. On aura la chance d'en reparler au courant de la prochaine heure. Évidemment, on parle de plein d'autres choses aussi, dont de musique, mais aussi de comédie musicale. Une comédie musicale, en fait, un film comédie musicale qui va être adapté au théâtre, ici, au Québec. Et on connaît maintenant qui seront les deux personnages principaux. Et c'est un très bon choix, selon moi. Moi, on aura la chance d'en reparler aussi. Juste vous dire également qu'on est jeudi. 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C'est le temps d'aller scroller un peu. On commence notre montage musical avec un souvenir qui va vous mettre le sourire, c'est sûr. Red Red Wine. Bon dîner, bon lunch.

0: J'espère que vous passez une belle heure de lunch jusqu'à maintenant. Julie Barry qui vous accompagne dans le lunch 80, 90, 2000. Et d'ailleurs, parlant de nostalgie musicale, les films de La Belle et la Bête, ça aussi, ça nous rend un peu nostalgique. Hein? C'est un de mes films de Disney préférés quand j'étais petite. D'ailleurs, j'adore l'écouter avec mes filles qui me disent qu'il fait peur aujourd'hui. C'est vrai que ça fait un petit peu peur quand même. On a appris qu'on allait faire la première production québécoise de ce film-là, de ce classique-là. Et on a appris ce matin qui seront les personnages, les comédiens principaux qui vont camper les deux personnages principaux, La Belle et la Bête. Audrey-Louise Beauséjour qui va jouer La Belle, Jason Roy Léveillé qui va jouer La Bête. Il va falloir une belle transformation physique aussi pour ce rôle-là. J'ai très hâte de voir la production qui aura lieu et qui sera présentée à Montréal et à Québec l'été prochain. Ça sera à suivre. Le lunch se poursuit avec Don't Turn Around à Viva, la musique.
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0: Le lunch 80-90, c'est 2000. C'est aussi beaucoup de nostalgie à travers la musique, mais aussi parfois certains artistes qui décèdent encore aujourd'hui, qui étaient présents, qui étaient actifs sur la scène. Peter Byrne est décédé à 74 ans après une courte maladie à Los Angeles. C'est le communiqué qui a été envoyé au Billboard pour annoncer son décès. Semblerait-il que ce serait arrivé lundi dernier. Et c'est un grand nom de la musique des années 90, surtout associé à Naked Eyes, parce que c'est un duo britannique de synth-pop qui avait été fondé avec le claviériste Bob Fischer au début des années 80. Bob Fischer, qui est malheureusement décédé en 99. Leur plus gros succès en carrière, Always Something There to Remind Me, c'est une reprise d'une chanson à l'origine, et la chanson est devenue un énorme succès en 1983. Ça a atteint le 8e rang du Billboard. Peter Byrne n'était pas seulement chanteur, il participait aussi à l'écriture des chansons de la formation Naked Eyes. Après la séparation de la formation, il a continué à travailler dans la musique et éventuellement, il a pris la route avec le projet Naked Eyes pour refaire vivre les classiques de la formation aux gens qui adoraient vivre ces spectacles-là. Comme je le disais, Bob Fischer est décédé en 99, mais Peter Byrne a continué de faire vivre la musique après ça pendant plusieurs décennies. Leur œuvre qui a continué de vivre à travers les années. D'ailleurs, au mois de juin passé, Peter Byrne était sur scène à Las Vegas dans le cadre d'un événement qui était consacré aux années 80. Donc maintenant, c'est une voix qui va continuer de résonner dans les grands classiques de la musique des années 80. D'ailleurs, en hommage à Peter Byrne, on s'offre au retour dans le lunch Always Something There to Remind Me, une chanson qui va certainement vous rappeler sa voix incroyable. On se l'offre dans le lunch au retour dans quelques minutes. Vous êtes à Viva.
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Êtes-vous vraiment capable de ne pas danser sur Can't Touch This de MC Hammer? Si on pouvait dire, hey, on résume les années 90 avec une toune, je pense que cette chanson-là les représente très, très bien, sortie en avril 90. C'est un énorme succès de MC Hammer. 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Vous me remercierez plus tard. On se retrouve demain midi pour un autre lunch. D'ici là, je vous souhaite de passer une super belle journée branchée à Viva, la musique.

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4: Bonjour, ici Claude Mercier, voici vos actualités. Le vote par anticipation commencera cette fin de semaine au Québec. Les électeurs pourront exercer leur droit de vote anticipé ce dimanche et ce lundi. Les lieux, les dates et les heures pour voter se trouvent sur l'avis d'inscription transmis par Élection Québec par la Poste ainsi que sur le site Web d'Élection Québec. Et l'Arbre de joie est de retour pour une 33e édition à Victoriaville et Saint-Christophe-d'Arthabasca. Les familles admissibles peuvent inscrire leurs enfants de 1 à 16 ans jusqu'au 20 novembre ou jusqu'à ce que la limite de 610 enfants soit atteinte. L'Arbre de joie permet de remettre à chaque enfant un cadeau neuf d'au moins 40 $ qui sera livré à domicile le 16 décembre prochain. C'est ce qui complète vos informations. 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

parler de peinture. Les gars, sauvez-vous pas. OK, on veut pas tout changer dans la maison, mais tu sais, peindre un petit mur ou deux, là, ça fait toujours du bien, surtout quand on vient de changer de saison de même. Et là, Dulux vient de dévoiler la couleur tendance à mettre sur les murs en 2027. Je vais vous la donner cet après-midi. Et là, Taylor Swift n'arrête plus de nous annoncer un paquet d'affaires. On va se mettre à jour cet après-midi et on va se l'offrir en musique, ça c'est bien certain. Et parlant de bonne musique, de hits et de magnifiques courbes musicales,

avec Celle, qui vient tout juste de battre le record détenu par le grand classique de Noël de Mariah Carey, All I Want for Christmas Is You, parce que Ellen Langley a passé sa 23e semaine au numéro 1 du classement Billboard Hot 100 avec Chasing Texas. C'est tellement bon. Et je vous l'offre maintenant à Viva. On est généreux de même, nous autres ici.

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Et là, demain, c'est une date anniversaire pour la formation parce que le 25 septembre 1976, une gang de passionnés, des étudiants se rencontraient, une gang d'amis et décidaient de créer ce groupe culte. Alors, pour fêter les 50 ans de carrière de U2, le chanteur Bono a confirmé dans un balado cette semaine qu'il allait avoir un

disque-là parce qu'en juillet, U2 a sorti Street of Dreams. Alors, ça s'en vient et quand ça va sortir, ça a l'air que U2 va reprendre la route d'une série de concerts dans les stades. Alors, ce sera à surveiller, c'est bien certain. U2 qui a des ventes totales d'albums estimées à 175 millions. Le groupe compte plus de 23 millions d'auditeurs mensuels sur Spotify. Alors, voici ce classique de No Doubt, Don't Speak. Bon jeudi après-midi à Viva.

Jabouzi s'invite dans les prochaines secondes à Viva, lui qui vient tout juste de nous offrir un nouvel album à la fin du mois de juillet sur lequel on retrouve Car Girl et c'est tellement bon. C'est à Viva qu'on vous l'offre. Bon jeudi après-midi chez nous. Girl,

0: Swift, cette semaine, elle n'arrête pas de nous en annoncer. D'abord, une nouvelle chanson qui s'en vient demain, Patient Zero, et ça sera disponible en 3 versions différentes. Et cette chanson-là, comme si c'était pas assez d'avoir une nouvelle chanson, elle a dévoilé que ce sera déposé sur son album étendu The Life of a Showgirl, The Encore. Alors, elle a annoncé que son album The Life of a Showgirl sera réédité, mais avec 4 nouveaux titres dessus, dont Patient Zero, qui sort demain. Et cette fameuse version étendue de son album sera disponible également demain. Et là, je pense qu'il y a comme un vidéoclip qui accompagne cette chanson-là aussi. Et elle a annoncé que ce sera présenté en grande pompe ce dimanche, jour des MTV Video Music Awards. Et vous savez que dimanche, elle va recevoir un prix, d'ailleurs une distinction. C'est le tout premier prix qui récompense le travail de réalisation et son influence en tant que cinéaste de ses propres clips musicaux. Et j'ai comme vu passer sur ses réseaux que ça allait mettre en vedette Colin Farrell, Dakota Johnson pour le vidéo de Passion Zero. Alors on va rester à l'affût, c'est sûr. Elle s'invite avec a New It, a New You dans un instant. 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

a quand même quelques heures de décalage entre le Québec et la Colombie-Britannique parce que elle est en séjour du côté de Whistler. Je sais pas si elle est encore là en ce moment, mais si ses photos sont en temps réel, elle est encore en pleine lune de miel avec son nouvel amoureux de mai dernier, Jonathan Lewis, qui lui aussi gravite dans le milieu artistique québécois. Mais honnêtement, hier, elle a publié une série de superbes clichés qui ont été captés justement lors de son séjour à Whistler. Alors là, c'est vraiment des paysages à couper le souffle de l'Ouest canadien, majestueuse, rocheuse. Alors, des photos qui témoignent aussi de beaux petits moments de complicité entre elle et son amoureux. Alors, c'est rare que Marie-Mé nous partage des photos aussi personnelles. On va le prendre, puis en plus, ça nous fait voyager. Puis l'amour, c'est tellement beau! On va pas se plaindre de ça, hein? Charlie Puth, maintenant, Viva!

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4: Bonjour, ici Claude Marquis, voici vos actualités. Le vote par anticipation commencera cette fin de semaine au Québec. Les électeurs pourront exercer leur droit de vote anticipé ce dimanche et ce lundi. Les lieux, les dates et les heures pour voter se trouvent sur l'avis d'inscription transmis par Élections Québec par la Poste ainsi que sur le site Web d'Élections Québec. Et l'Arbre de joie est de retour pour une 33e édition à Victoriaville et Saint-Christophe-d'Arthabasca. Les familles admissibles peuvent inscrire leurs enfants de 1 à 16 ans jusqu'au 20 novembre ou jusqu'à ce que la limite de 610 enfants soit atteinte. L'Arbre de joie permet de remettre à chaque enfant un cadeau neuf d'au moins 40$ qui sera livré à domicile le 16 décembre prochain. C'est ce qui complète vos informations. 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

Voyage, relecture par Kate Ryan dans Viva l'après-midi, un vrai rythme du jeudi, là, ça c'est certain. Et dans les prochaines secondes, c'est Jennifer Lopez qui s'invite. Et vous savez que récemment, elle nous a ouvert les portes de son nouveau manoir en Californie. Alors, on a vu pour la toute première fois des images de l'intérieur de sa nouvelle maison. Elle a déposé ça sur ses réseaux sociaux. Et franchement, on peut dire que cette coquette maison d'à peine 18 millions de dollars est, ma foi, d'un intérieur très magnifique. Alors, évidemment qu'on a vu un peu les tendances de Jennifer Lopez assise devant son magnifique piano pourpre. Et je vous dirais qu'elle est allée dans du vert un peu olive quand même là, pour quelques murs. Est-ce que c'est la couleur tendance de cette année? Pas certaine. Quoi qu'il en soit, je vais vous en parler justement dans un instant parce que là, Dulux vient tout juste de dévoiler la couleur la plus tendance pour peindre nos murs en 2027. On y revient pour tout de suite. Voici Jennifer Lopez et Love Don't Cost a Thing. À

0: peindre un mur. Juste ça. Un petit espace. Pas obligé de faire des rénos, là. Un petit home staging et hop, on a l'esprit, on dirait qu'il sera vivant en même temps. Qui dit nouvelle saison, dit nouvelle couleur, s'il vous plaît. Et là, on reste à l'affût des tendances. Et là, il y a Dulux qui vient de dévoiler la couleur la plus tendance pour peindre nos murs en 2027. Alors, dans le magazine Coup de pouce, on nous dit que c'est fini le blanc et le beige. En tout cas, ça peut céder la place à quelque chose de doux, bien sûr, mais que ça va sortir un petit peu de cette couleur traditionnelle. Donc, pour 2027, les peintres Dulux proposent de délaisser les teintes neutres au profit d'un rose, mais tout en subtilité. Pas un rose punché, on parle de la couleur gâteau d'anniversaire. Alors, c'est un rose pâle cendré qui tire légèrement vers le gris et le brun. Alors, c'est pas un rose vif bonbon, là, non. C'est une nuance aux apparences un peu terreuses et organiques. Et on dit que c'est inspiré par la douceur de l'argile. Alors, ça apporte de la chaleur aux pièces sans prendre toute la place. Donc, gâteau d'anniversaire, c'est la couleur à mettre sur les murs pour 2027. Alex Warren s'invite dans un moment à Viva.
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Charlotte Cardin qui est notre prochaine invitée à Viva. Et vous savez qu'elle est chanteuse, oui, mais ex-mannequin aussi. Mais elle continue toujours à graviter dans le monde de la mode. Et son amoureux Alyosha Schneider également, on l'a vu cette semaine, lui du côté de Londres pour la Fashion Week. Et puis, je vous dirais qu'il était quand même bien accompagné. Alors, c'était pour Burberry et il était assis, là, on l'a vu, très bien, en très bonne compagnie, au premier rang d'un défilé avec, entre autres, aux côtés de lui, la fille de Kate Moss, donc Lila Moss. Il y avait également la fille de Jude Law, rien de moins. Et il était tout de noir vêtu avec un trench noir et puis un pantalon noir également. Ça lui va super bien. Sans faute, dit-on, hein, dans les magasins de mode pour Alyosha Schneider qui a toujours ses cheveux très bouclés d'un blond assez inspirant. Hein? Ça inspire la Californie, tout ça et le soleil. Et il a mentionné quand même en légende studio. Oh, est-ce qu'il y a de la nouveauté dans l'air pour l'amoureux de Charlotte Cardin? Elle aussi, elle travaille sur du nouveau matériel. Hein? Ça a l'air qu'elle devrait nous offrir un nouvel album cette année. On reste à l'affût. Pour tout de suite, la voici avec The Way We Touch à Viva.

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2: Bonjour, ici Claude Marquis, voici vos actualités. Le vote par anticipation commencera cette fin de semaine au Québec. Les électeurs pourront exercer leur droit de vote anticipé ce dimanche et ce lundi. Les lieux, les dates et les heures pour voter se trouvent sur l'avis d'inscription transmis par Élections Québec par la Poste ainsi que sur le site Web d'Élections Québec. Et l'Arbre de joie est de retour pour une 33e édition à Victoriaville et Saint-Christophe-d'Arthabasca. Les familles admissibles peuvent inscrire leurs enfants de 1 à 16 ans jusqu'au 20 novembre ou jusqu'à ce que la limite de 610 enfants soit atteinte. L'Arbre de joie permet de remettre à chaque enfant un cadeau neuf d'au moins 40 $ qui sera livré à domicile le 16 décembre prochain. C'est ce qui complète vos informations. 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

sa relecture de C'est chaud à la saveur 2026. Ça a été un gros hit cet été, évidemment. Et c'est à Viva que vous venez de l'entendre. Et là, elle est très généreuse. C'est vraiment le fun de voir ça parce que elle décide de redonner une deuxième vie à ses grands succès. Et le dernier en tête de liste, c'est Lettre à un cowboy. Et le duo s'est fait avec Clément Jacques. C'est disponible depuis vendredi qui vient tout juste de passer. Puis elle a mentionné sur ses réseaux, elle dit Clément Jacques et moi n'avions fait aucun essai pour savoir si la magie allait opérer. Mais le jour de l'enregistrement, l'excitation était à son comble et elle dit quand sa voix est venue se poser sur la mienne pour la toute première fois, on a su la magie était là. Alors, Lettre à un cowboy, c'est maintenant disponible, encore une fois, une nouvelle version d'un grand hit de Mitsou. Voici Daido et White.

Ariane Moffatt et Nuit Magique dans Viva l'après-midi. Ariane Moffatt qui se retrouve dans la catégorie artiste féminine de l'année en vue du prochain gala de la Disque. Alors évidemment qu'on lui souhaite la meilleure des chances. Et je vous rappelle que c'est vous qui votez pour cette catégorie, entre autres choses. Ariane Moffatt aussi qui a participé au projet Hommage à Gilles Vigneault pour l'album Au cœur du pays qui est sorti le 11 septembre dernier. Je vous le rappelle, elle interprète là-dessus un classique de Gilles Vigneault, On ne sait jamais. Alors, on a décidé de revamper les chansons de

0: artistes qui se sont prêtés au jeu. Et c'est une incursion dans la trame sonore, en fait, en du documentaire Au cœur du pays, qui a été diffusé en 2025 du côté de Télé-Québec. Alors, cet album-là, c'est un petit bijou à s'offrir. Tout ça, c'est orchestré par Louis-Jean Cormier, en plus. Alors, édition CD, vinyle, et évidemment disponible sur toutes les plateformes pour Au cœur du pays. À venir dans un instant, la nouveauté de Dasha Viva.
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nous a offert cette année en son 4e album Ailleurs, qui est officiellement en nomination pour l'album Country de l'année au prochain gala de la disque. Et elle est également dans la catégorie Ma première nomination. Alors, Laurence Saint-Martin qui se pince encore pour se demander si c'est réel ce qu'elle vit. C'est ce qu'elle a mentionné sur ses réseaux sociaux. Elle dit, si on t'avait dit à la petite Laurence qu'un jour, elle marcherait sur le tapis rouge officiel du gala de la disque aux côtés de son petit frère, réalisateur de mon 4e album, Ailleurs, qui est officiellement en nomination pour l'album country de l'année, je t'aurais jamais cru. Prends-le pour toi, ma chère Laurence, tu le mérites tellement. Ce qu'on mérite également, c'est de l'excellente musique à Viva et ça se poursuit avec J. Scott dans un instant et son hit Woodstock, mais pour tout de suite, ça, vous allez aimer ça, une chanson, je dirais, du vendredi. Donc, on se met un peu dans l'ambiance, même si on est jeudi, on a le droit. Hein? Juste les premières notes, là, on est dedans. Rockabye, un gros merci.

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7: Fin d'après-midi, ici Claude Marquis, voici vos actualités. La présidente de la table des MRC du Centre du Québec, Natacha Tessier, réclame un Santé Québec distinct de la Mauricie. Elle demande aussi des hôpitaux capables de répondre à la croissance de la population, notamment avec le nouvel hôpital régional de Drummondville et l'agrandissement de l'Hôtel-Dieu d'Arthabasca. Elle réclame une meilleure équité dans l'accès aux soins pour la population du Centre du Québec. Un débat électoral réunissant quatre candidats d'Arthabasca l'Érable s'est tenu hier au cégep de Victoriaville. Les candidats du Parti québécois, du Parti conservateur, de Québec solidaire et de la CAQ ont notamment discuté d'environnement. Alex Boissonneau du PQ et Stéphanie Poirier de Québec solidaire proposent de développer davantage le transport collectif, une approche qui est appuyée par le candidat caquiste Kevin Brasseur. De son côté, Tarek Inoud du Parti conservateur a défendu l'idée d'exploiter les gaz de schiste sous certaines conditions, notamment l'acceptabilité sociale et le respect des normes environnementales. Le vote par anticipation commencera cette fin de semaine au Québec. Les électeurs pourront exercer leur droit de vote anticipé ce dimanche et ce lundi. Les lieux, les dates et les heures pour voter se trouvent sur l'avis d'inscription transmis par la Poste ainsi que sur le site Web d'Élections Québec. Et l'Arbre de joie est de retour pour une 33e édition à Victoriaville et Saint-Christophe-d'Arthabasca. Les familles admissibles peuvent inscrire leurs enfants de 1 à 16 ans jusqu'au 20 novembre ou jusqu'à ce que la limite de 610 enfants soit atteinte. L'Arbre de joie permet de remettre à chaque enfant un cadeau neuf d'au moins 40 $ qui sera livré à domicile le 16 décembre prochain. C'est ce qui complète vos informations. 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
6: 16h30, très heureux de vous retrouver. C'est Pat Langlois qui vous accompagne dans votre retour à la maison jusqu'à 18h. Il y a quelque chose le jeudi, hein? Autant que c'est pas vendredi, on dirait que, tu sais, c'est comme tu le sens. Tu sens que ça s'en vient. Tout est un petit peu plus relax. Il y a des trucs, des courriels de travail que tu peux tout de suite dire, mais ça va aller à lundi prochain. Le jeudi, 16h, il y a une certaine légèreté dans l'air et j'ai l'impression que je vais y contribuer ce soir avec des grosses tunes. Juste dans la prochaine heure, Ray va être là, Timbaland, les Cowboys Fringants, Ella Langley. Ella Langley, on va pas la débaptiser. Ella Langley va être là également. Et je veux absolument

À partir avec mon moment fort du jour et je veux le vôtre également sur la messagerie texte au 1-866-56-RADIO. Vous avez peut-être vu passer cette nouvelle tendance virale. Moi, j'ai vu le coach du Canadien le faire, j'ai vu les joueurs du Canadien le faire, j'ai vu un petit peu tout le monde sur un fond orange chanter une genre de chanson rap, la chanson Hotel Lobby de la formation Migos. Ce matin, j'avais une petite heure où j'avais un petit peu de temps moi-même. Je me suis dit, hey, moi, je vais aller découvrir comment faire ça. Et moi, j'adore jouer avec l'intelligence artificielle. J'adore bâtir des trucs, même si c'est pour rien. Et j'ai réussi à faire cette vidéo vraiment, vraiment cool. J'ai trouvé une photo de moi quand j'avais 15 ans. J'avais la coupe de cheveux de M&M. Et là, on s'entend que M&M n'existait pas encore en 1995, mais j'avais déjà cette coupe de cheveux-là. Et donc, je me fais rapper sur cette nouvelle tendance virale. Vous irez voir ça sur mon compte Instagram. Ça a été mon moment fort, juste de bâtir quelque chose puis de faire comme « Hey, wow, ça fonctionne ». Donc, mon moment fort, le voilà, le vôtre. Je l'attends sur la messagerie texte. Et pendant que vous y êtes, j'ai une question pour vous. Et je sais que c'est une question bizarre. Je me suis réveillé ce matin. Je pense que c'était la dernière question que j'avais l'intention de vous poser. Et là, je suis tombé sur ce nouveau sondage. Nouvelle statistique qui vient de sortir et j'ai pas le choix de vous poser la question. Ça va peut-être faire bizarre, je réalise qu'on est le 24 septembre, mais avez-vous déjà commencé votre magasinage de Noël? Pourquoi je vous pose cette question-là? Eh bien, je vous le dis avec cette statistique qui m'a un petit peu jeté en bas de ma chaise. Tout de suite après, Shakira et Burna Boy, voici Die Die, à Viva, la musique!

avoir parlé de ça aujourd'hui, mais je vais vous dire une phrase qui, d'après moi, va provoquer deux réactions complètement différentes dépendant de l'auditeur. Dans exactement 3 mois, c'est la veille de Noël. Bon, là, je sais qu'il y en a dans leur voiture qui viennent de sourire. Il y en a d'autres qui veulent déjà peut-être changer de poste, mais c'est un fait. Dans 3 mois, c'est la veille de Noël. Ça arrive plus vite qu'on pense. Et j'ai une statistique pour vous qui me fascine. Je suis tombé là-dessus. Près de 1 Canadien sur 6 a commencé son magasinage de Noël avant même le mois d'août. Pas juste aujourd'hui, le 24 septembre, avant le mois d'août. C'est un nouveau sondage de la compagnie Accenture qui a été réalisé auprès de plus de 1000 Canadiens qui révèle que, ouais, 1 sur 6, c'est 16% des gens qui ont commencé leurs achats des fêtes avant le mois d'août. C'est presque 2 fois plus que l'an dernier. Et donc, à chaque année, on recense les gens puis on leur pose cette question-là. Et je trouve ça fou, mais en même temps, je pense qu'il y a une certaine logique là-dedans. T'sais, j'imagine qu'on a tous un certain budget pour le temps des fêtes. Le budget moyen prévu pour cette année 2026, selon les sondages encore une fois, tourne autour de 700 $. C'est en baisse, un petit peu comparativement à l'année dernière. Évidemment, ça s'explique parce que tout coûte plus cher. Mais là, de commencer à faire ses achats plus tôt, ben je pense qu'il y a quand même une pas pire logique là-dedans pour pas recevoir le compte de carte de crédit au mois de janvier qui a absolument aucun bon sens. Puis en plus de ça, je pense que ça peut peut-être nous permettre de courir les rabais. T'sais, si je sais que mon fils veut absolument quelque chose, puis je le vois en rabais 20% au mois de septembre, est-ce que j'attends pour l'acheter au mois de décembre plein prix? En même temps, je sais qu'il y a peut-être d'autres rabais qui vont s'en venir, etc., etc. Mais il y a quand même une certaine logique là-dedans. Le seul problème, je lisais ça, puis je me disais, ouais, il faut avoir les reins solides. Surtout quand on est père de famille, si vous avez une famille à la maison, dépendant de l'âge de vos enfants. Et moi, ce que ma fille, elle veut au mois d'août, pas convaincu que c'est encore ce qu'elle va vouloir au mois de décembre. Moi, c'est ça qui me fait peur là-dedans, parce que tout le reste, je trouve que il y a quand même beaucoup, beaucoup de logique là-dedans. Surtout si on trouve quelque chose en rabais. Parfait, on l'achète, ça tombe dans le budget du mois d'août. On met ça quelque part dans un garde-robe. Et puis ensuite de tout ça, ben qui sait? Peut-être que ça va être un petit peu moins pire quand on reçoit nos comptes au mois de janvier. Parlant de cadeaux de Noël, et c'est drôle, je pensais pas dire Noël 8 fois aujourd'hui. Parlant de cadeaux de Noël! François Charron est notre complice du jour et il va vous suggérer un gadget qui pourrait être en dessous de bien des sapins. Mais au retour d'abord, le côté un petit peu moins sympathique de la techno parce qu'on pense souvent être capable de reconnaître les pièges hein, jusqu'à ce que soudainement, ben, on se prend. François arrive avec quelques affaires qu'il faut absolument avoir sur notre radar ces temps-ci. François Charron est avec nous tout de suite après Marc Anthony. Voici « I need to know » à Viva.

0: Ouais, tous les jeudis, quand on entend ce son-là, ça ne peut vouloir dire que deux choses. Soit faut sauver la princesse, soit François Charron est avec nous pour nous parler de techno. Comment ça va?
1: Ben, je vais sauver la
0: princesse,
1: correct.
0: Ben, parfait, exactement. Tu peux faire les deux, nous parler de techno et sauver la princesse. François, t'es sur la route, mais tu voulais absolument prendre le temps de nous parler, comme tu le fais chaque semaine. On va parler, entre autres, de ces fausses boutiques en ligne qui sont devenues tellement convaincantes, qui trompent comme même le consommateur le plus averti. Mais tout d'abord, au lendemain de la conférence de Mark Zuckerberg qui a présenté les nouvelles lunettes Meta, ça devient de plus en plus une inquiétude, hein? Des lunettes qui peuvent nous filmer un petit peu de partout, sans qu'on le sache. Et là, il y a une application qui pourrait nous avertir.
1: Ouais, c'est que jusqu'à il n'y a pas longtemps, les fameuses lunettes intelligentes, elles n'étaient pas discrètes. T'sais. C'était des grosses lunettes LED. C'était facile de savoir que les gens avaient des lunettes intelligentes. Mais là, quand tu as Oakley, Ray-Ban qui vendent des lunettes intelligentes, elles sont de plus en plus discrètes. Beaucoup de gens disent « Hey, ça m'énerve, je veux savoir, moi, s'il y a quelqu'un autour de moi qui est en train de potentiellement me filmer. »
0: Oui.
1: Ben, il y a une application pour vous que vous mettez dans votre téléphone. Quand tu arrives, je sais pas moi, au centre d'achat, dans un événement, un congrès, ben, tu peux appuyer sur le bouton, ça lance un scan avec le Bluetooth et ça va te dire s'il y a des appareils dans des lunettes qui peuvent te filmer. Et malheureusement, ça ne dit pas elle est où l'appareil, ça ne dit pas s'ils sont présentement en train d'enregistrer. Fait que là, tu cherches la madame avec des grosses lunettes. Et ne vous fiez-vous pas simplement au fait que tu dis il y a une petite lumière qui allume, parce qu'effectivement, il y a un voyant lumineux qui très souvent allume quand les lunettes tombent en bas d'enregistrement.
0: Mm-hmm.
1: Mais il y a soit des gens qui trafiquent la lumière, ou encore, il y a même des scénarios où la lumière n'allume pas. Bon, au moins, vous avez une application pour savoir est-ce qu'il y a des lunettes autour de moi qui peuvent filmer.
0: Et malheureusement, François, de plus en plus, application ou non, il faut souvent être vigilant et se dire qu'il y en a des lunettes pas loin qui sont peut-être en train de nous filmer.
1: C'est clair.
0: Les lunettes, oui, peuvent nous filmer de façon discrète. Les fraudeurs aussi utilisent la technologie, puis ils deviennent de plus en plus difficiles à reconnaître. Il y a ces fameuses fausses boutiques qui peuvent truquer même le plus aguerri.
1: Ah, que là, je comprends, là. Ils ont trouvé, ils ont fait une étude pour dire, on va aller voir est-ce qu'on va trouver des fausses boutiques en ligne, des chercheurs en cybersécurité. Ils sont tombés sur 119 000 fausses boutiques en ligne. Je répète.
0: Wow.
1: 119 000. Ça veut dire que les chances que, en vous promenant sur les réseaux sociaux, que vous voyez une publicité de quelque chose qui a l'air le fun, et là, vous arrivez dans une nouvelle boutique en ligne que vous ne connaissez pas, c'est bien fait, c'est crédible, les belles fiches de produits, les textes légaux. T'as beau faire ta petite enquête, ça a vraiment l'air d'être sa coche. L'affaire, c'est que, on le constate de plus en plus, les fraudeurs, ils ont entre leurs mains, l'intelligence artificielle,
0: ouais,
1: qui est capable de partir des boutiques en ligne dans le temps de le dire, avec le système de paiement qui fonctionne bien. Et les gens disent, elle est où la fraude? Très souvent, pour être certain de ne pas faire fermer leur boutique en ligne, c'est que quand tu achètes, tu reçois effectivement quelque chose, mais c'est pas ce que tu avais commandé. Exemple, je vends une caricature, comme on est à la radio, va avoir une image forte, là.
0: Ouais.
1: Mais t'achètes un sofa en ligne et tu reçois un sofa pour Barbie.
0: Ah oui, c'est ça.
1: Le même mot de sofa. Il fait pas 3 pieds, il fait 3 pouces. C'est pas la même affaire, ça.
0: Et souvent, le gros signal d'alarme, c'est les gros rabais, 65-70%. Là, tu sais, des fois, il faut se poser la question. Quand c'est trop beau pour être vrai, souvent, ça l'est.
1: Ouais, mais puis on va revenir dans les prochaines semaines sur des trucs pour comment détecter vraiment, parce que tu sais, octobre, novembre, décembre, c'est les 3 gros mois là, où les gens achètent beaucoup en ligne. Mais j'aurais envie de vous dire comme conseil cette semaine, quand tu vois une boutique en ligne qui t'attire, avant d'acheter, sors de la boutique et cherche des avis sur le web où on parle de cette boutique-là. Mais cherche pas des avis positifs, cherche des avis négatifs.
0: Ouais.
1: Si t'arrives pas à trouver des avis négatifs, ben, c'est probablement parce que c'est pas vrai, parce qu'en plus, de faire des fausses boutiques en ligne, ils créent des agents, des genres de petits robots qui jouent aux faux clients et qui vont laisser des avis partout en disant « C'est extraordinaire, j'ai reçu le produit rapidement. » S'il n'y a pas un chialeux ou une chialeuse à travers le tas, là, c'est parce que c'est pas vrai.
0: Non, exact.
1: Je connais aucun commerce qui fait l'unanimité, ça n'existe pas.
0: Là, François, tu nous as peut-être rendu un petit peu paranoïaque là, avec les lunettes, avec les faux sites. Et donc, au retour, tu vas faire le contraire. Tu vas nous simplifier la vie avec la techno. Des trucs qui pourraient nous faire sauver du temps. Et donc, bougez pas parce que là c'est la section panique. Et puis après ça, ça va être la section utile avec François Charron tout de suite. tout de suite après Ray, voici Where is my husband? À Viva!

0: Toujours avec notre complice du jour, François Charron. Et là, François, je viens de comprendre pourquoi tu étais sur la route aujourd'hui. Tu voulais nous parler des mal des transports et du téléphone parce que ça arrive à pas mal tout le monde, ça.
1: Il y a beaucoup de gens qui sont pas capables de regarder l'écran de leur téléphone intelligent quand ils sont passagers dans une voiture. Ils ont mal au cœur, ce qu'on appelle le fameux mal des transports. Et pour vous, chers amis, j'ai envie de vous faire découvrir quelque chose qui est à l'intérieur de votre téléphone. Que vous ayez un téléphone Android ou même un iPhone, il y a des fonctions, mais qui ne sont pas activées par défaut, qui vont peut-être faire en sorte que vous n'aurez plus mal au cœur. Donc, dans les paramètres, tu peux aller activer une fonction qui va s'auto-déclencher dès que le téléphone sent qu'il est en mouvement. Il est assez intelligent pour savoir qu'il est dans un char qui est en train de rouler. Vous allez avoir des petits points qui vont apparaître dans l'écran de votre téléphone. Et ces points-là vont bouger en suivant le mouvement de la voiture.
0: Okay.
1: Ce qui fait que toi, pendant que tu es en train de regarder ton Instagram, prendre tes courriels, lire le journal dans ton téléphone, ton cerveau voit les petits points bouger au même rythme que la voiture. Donc, ça dit à ton cerveau, il n'y a rien qui bouge. Et pour plusieurs personnes, ça fonctionne vraiment très bien. Pour partager tantôt comment avoir les chroniques qu'on jase,
0: ouais.
1: Là, vous irez dans les paramètres, essayez ça. Tu peux grossir ou rapetisser les points, changer la couleur des points. Et pour plusieurs personnes, là, c'est la recette qui règle le mal des transports. C'est gratuit, c'est déjà dans vos téléphones.
0: Facile comme ça. Tu nous parles maintenant d'un système qui nous permettrait d'ajouter deux écrans à un ordinateur portable. Je sais que souvent, tu sais, on a le portable et on se dit, bon, OK, c'est pas assez d'écran, mais on pourrait en rajouter deux.
1: Ouais, mais regarde, tu vois, je suis sur la route, je m'en vais faire une conférence, je vais me ramasser à l'hôtel à soir, être devant mon écran d'ordinateur portatif qui est beaucoup trop petit, puis là, je vais m'ennuyer de mes écrans du bureau, là, pour, hein, tu mets les courriels d'un bord, le site dans le milieu. C'est le fun de travailler avec plein d'écrans. Si vous avez un ordinateur portable, achetez-vous donc une fois pour toutes des bons écrans portatifs qui vont vous durer bien plus longtemps que votre ordi. Là.
0: Ouais.
1: Ça, c'est un vrai investissement qui va vous durer une dizaine d'années. Moi, au fil des années, j'en ai essayé plein. Là. Déçu de la qualité de l'écran, la luminosité, c'était pas ça. C'est fragile. Des fois, c'est trop pesant. Fait que là, t'accroches ça sur ton écran d'ordinateur portable. Ça veut plaque, ça veut tomber à terre. J'en ai essayé, dans les dernières semaines, une compagnie qui clip super bien. L'image est belle, le prix est raisonnable. On est dans les 300 quelques piastres, fait qu'on est grosso modo le prix d'un moniteur.
0: Ouais.
1: Et là, tu as deux écrans chaque bord de ton écran de portable. Quand ça referme, tu mets ça dans le sac. Et je pense aussi aux gens qui font du télétravail. Pas sûrement, mais il y a un buzz en décoration présentement. Qui est de faire des bureaux invisibles. C'est-à-dire que, rendu à 5 heures, le bureau disparaît, tu fermes tout ça dans un gros tiroir. Tu sais, tu fais quoi avec tes moniteurs à la maison? Achetez-vous ça à la place, vous allez avoir trois écrans pour travailler le jour, puis quand la journée est terminée, clac, clac, clac, tu refermes ça, c'est tout petit, tu glisses ça dans un tiroir. C'est pour moi le meilleur de tous les mondes, mais on peut pas travailler avec juste un petit écran d'ordinateur, là, c'est à peu près invivable.
0: Hey, j'adore, parce que tu me parles, moi je travaille sur ma table à manger, donc j'ai le fameux bureau invisible qui doit disparaître quand vient le temps de souper, donc ça me parle. Et on termine, François, avec le gadget de la semaine, c'est une petite imprimante Kodak qui permet d'imprimer les photos de notre téléphone de presque n'importe où. Là.
1: Wow, de chez Rewow. Kodak, la compagnie que je rappelle affectueusement, la compagnie qui veut pas mourir, parce que ça n'arrête pas. Ils ont beaucoup de prises contre eux pour eux autres. Là, ils ont sorti une petite imprimante photo qui est littéralement hallucinante. Il y a eu bien des imprimantes photo au fil des années. La photo avait l'air belle. Mais dès que tu tenais la photo dans tes mains, ben là, l'encre se transférait sur ton pouce. Les photos duraient pas plusieurs années. C'était vraiment pas génial. Là, petite imprimante portative, il n'y a pas d'encre. L'encre est comme dans le papier. En une minute, les photos s'impriment. Et ce qui sort de ça, là, c'est des photos de la même qualité que quand on était petit cube qu'on allait faire développer chez DirectFilm des photos. C'est des vraies photos que ça. Alors, ça prend une minute de faire une photo. Ça coûte 57 sous la photo. C'est quand même pas très cher.
0: C'est pas si
1: tout le monde prend des photos avec leur téléphone intelligent. Et par Bluetooth, tu garoches ça dans l'imprimante. Écoute, party d'enfants, un mariage. Les parties de Noël vont s'en venir bientôt là, dans les compagnies, là, pour un party corporatif. C'est le gadget qui va devenir la vedette d'une soirée. C'est à coût raisonnable. Et la qualité des photos qui sortent de ça, là, 4 par 6, comme dans le temps. Là, tu as deux formats, soit la photo pleine, comme direct film, ou ben donc la photo avec le cadre blanc, là, comme dans les années 50.
0: Vraiment Et à 57 sous, c'est là où c'est intéressant parce que, tu sais, il y a eu les fameuses Polaroids un peu partout, mais tu sais, les films coûtaient tellement cher que, écoute, fallait vraiment que tu y penses deux fois avant de cliquer. 57 sous, j'embarque là-dedans. Hey, François.
1: Absolument.
0: Je pense que c'est pas cher. Une super conférence, conduit prudemment. Vous pouvez retrouver tous les détails concernant ces applications, ces produits, tous ces conseils de sécurité sur françoischaron.com. On va mettre les liens sur vivaradio.ca. Je te souhaite un bon week-end. On se retrouve jeudi prochain, François.
1: Bye.
0: Salut, on continue la musique. Savannah Jade et Marimé, voici Kiss My Glass à Viva.

0: 16h30, minutes, Pat qui vous accompagne jusqu'à 18h. Je souhaite un bon retour vers la maison. La musique est bonne, je suis de bonne humeur. C'est jeudi, comment est-ce que ça peut mal aller? Regardez à l'extérieur, il fait beau d'un bout à l'autre du Québec. Et j'ai deux questions pour vous. Est-ce que vous feriez confiance à une intelligence artificielle, à une IA pour vous aider à choisir quelque chose que vous voulez acheter? Première question. Deuxième question. Est-ce que vous faites confiance aux compagnies qui utilisent eux-mêmes l'IA pour vous vendre ce même produit? Deux questions. Et vous allez voir, les réponses se rencontrent de façon assez intéressante parce que c'est un sondage qui vient de sortir et on n'est pas nécessairement du même côté pour chacune des questions. Je vous raconte ça au retour et Timbaland sera là avec The Way I Are. À Viva la musique!
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qu'on vit souvent dans un monde de contradictions, mais celle-là m'a quand même fait rire. On parlait il y a quelques semaines d'achat avec l'intelligence artificielle. Tu sais, de plus en plus, on est convaincu, selon les sondages, que l'IA va nous aider à magasiner, on est capable de trouver des meilleurs prix. C'est pas juste faire un petit Google, là. C'est vraiment de magasiner pour vous. Et donc, la première question que j'ai pour vous cet après-midi, seriez-vous prêt aujourd'hui, en 2026, à donner 100$, 100$ à une IA et de lui dire... Va faire mes achats, trouve les meilleurs prix, achète ce qu'il nous faut. Et donc, évidemment, ça pourrait être l'épicerie, là, par exemple. Va faire mon épicerie. Il y en a plusieurs qui disent oui. De plus en plus, les gens disent que d'ici 5 ans, l'IA va vraiment, vraiment nous aider. 69% des gens à qui on pose cette question-là disent oui, oui, moi, je suis prêt à utiliser l'IA pour avoir des meilleurs prix, pour gagner du temps, etc., etc. Mais là, il y a l'autre moitié de l'histoire. Parce qu'on a demandé à 28 000 consommateurs. Et 50%, 49%, donc une personne sur deux, dit avoir moins confiance envers une marque lorsqu'elle utilise des images de produits générés par l'intelligence artificielle. Et donc, c'est quand même assez fascinant parce qu'on semble tranquillement pas vite prêt à établir une certaine distinction. Là, t'sais, on aime l'IA lorsqu'elle travaille pour nous et là, on devient bien, visiblement beaucoup plus méfiant quand elle travaille contre nous. Et donc, t'sais, si je magasine un divan, je veux que l'intelligence artificielle me trouve le meilleur divan pour mon budget. Mais là, j'arrive sur le site du fabricant, mais là, je veux voir une vraie photo du vrai divan que je vais recevoir. Je veux pas une version générée par l'IA où la lumière est parfaite, le tissu est parfait. Et donc, tu sais, c'est drôle, on arrive comme à une nouvelle règle de consommation. L'IA pour chercher, comparer et économiser du temps, mais on veut la réalité pour prouver que c'est bel et bien ce qu'on veut. Je le disais! C'est un monde de contradictions. Cette chanson nous ramène en 2021 sur l'album Les Antipodes. Voici les Cowboys Fringants à Viva. Malgré

0: Dans le showbiz aujourd'hui, à Vivant, on va souligner le départ du chanteur d'un groupe qui a marqué les années 80. Taylor Swift a encore quelque chose de nouveau à nous montrer. Hot Ones est de retour pour une nouvelle saison. Je vous fais écouter un bout de la bande-annonce. Vous allez voir, ça donne le goût. On sait maintenant qui va jouer la belle et qui va jouer la bête dans la grande production qui s'en vient à Québec. Donc, pas mal de choses à vous raconter dans le showbiz au retour. Et Ella Langley sera là avec Be Her à Vivant.
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1: Après l'annonce de la production cette semaine, on sait maintenant qui vont jouer les deux rôles principaux de la première version québécoise de la comédie musicale pour La Belle et la Bête. C'est Audrey-Louise Beauséjour qui sera Belle, tandis que la Bête sera jouée par Jason Roy-Léveillé. Audrey-Louise, c'est celle qu'on a connue à Star Academy, et c'est quand même drôle parce que on a souvent dit qu'elle était trop propre, trop princesse, et là, bien, elle va jouer une princesse, et on dit que cette Belle-là, dans cette version-là, va avoir davantage de matériel que dans le film d'animation que vous connaissez peut-être, avec notamment plusieurs chansons solo. Pour Jason Roy-Léveillé, ben c'est un retour à la comédie musicale. Il y a 10 ans, il nous avait donné le personnage dans Grease. On dit également que sur scène, il va y avoir 25 artistes, un orchestre de 11 musiciens. Le spectacle qui a été annoncé cette semaine sera au Théâtre Saint-Denis à Montréal du 29 juin au 10 juillet 2027, puis ensuite au Grand Théâtre de Québec du 13 au 21 août. Bonne annonce qui a été dévoilée ce matin pour la 3e saison de Hot Ones. Je fais écouter un extrait.
2: Bienvenue à une nouvelle saison de Hot Ones Québec. Nouvelle saison, nouvelle sauce, nouvelle réaction.
3: Ouh! Pas quand, hein?
4: Toi, es-tu excité d'être là?
5: Moins que toi.
6: Je sais pas comment je réagis au piquant.
3: Moi, je pense que je
1: vais te faire une brochette de personnalités qui vont être à la saison 3. Je vous fais la nomenclature rapidement. Karine Vanasse, Pierre-Yves Roy-Desmarais, Laurent Duvernay-Tardif, Anne-Élisabeth Bossé, Éric Bruneau, Kim Clavel, Varda Étienne, Fred, Guy Jodoin, Anthony Cavana, Martin Picard, les trois accords, avec évidemment Marc-André Grondin qui anime toujours. Les épisodes commencent le 15 octobre sur Illico+. Il va y avoir un spécial de Noël avec les 4 membres de RBO. Je pense que ça promet. Pas besoin d'attendre si longtemps que ça pour avoir les nouveautés de Taylor Swift. Vous savez que c'est à minuit qu'on va avoir 4 nouvelles chansons. La première qui avait été annoncée s'intitule Patient Zero. Et là, Taylor Swift a donné un petit aperçu du clip. Je vous fais écouter, mais on n'entend pas grand-chose. Mais c'est pas ce qu'on entend, ce qui fait jaser, c'est surtout ce qu'on voit. Deux acteurs que vous connaissez bien, Colin Farrell et Dakota Johnson, qui vont jouer dans ce film-là. Le vidéoclip va être révélé dimanche, le 27 septembre, dans quelques jours, pendant les MTV Video Music Awards. Mais dès minuit, on va avoir la nouvelle musique. Et finalement, on va terminer avec une nouvelle triste. Peter Byrne, le chanteur et cofondateur du duo britannique Naked Eyes, qui est décédé à 74 ans. Évidemment, le morceau qui fait immédiatement réagir, ben, c'est celui-ci. Rob Fisher, l'autre moitié originale de Naked Eyes, était déjà décédé en 1999, alors qu'il avait seulement 42 ans. Peter Byrne avait continué à enregistrer et à tourner sous ce nom Naked Eyes. Et je le disais, hein, c'est un duo britannique. C'est quand même drôle que cette chanson-là, eh bien, elle a atteint le numéro 8 aux États-Unis, le numéro 9 au Canada. Beaucoup plus de succès de ce côté-ci. Parce que, de ce côté-ci de l'océan. Parce qu'en Angleterre, seulement le numéro 59. Puis je me suis dit, ben, pour commémorer la vie de cette carrière de Peter Byrne, voici Naked Eyes. 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

16h56 minutes. Oh, que ça commence à sentir le 5 à 7 et j'ai la musique parfaite pour nous amener en ce jeudi après-midi. J'espère que vous passez un bon retour à la maison. Pat qui vous accompagne pour encore une grosse heure avec Alanis Morissette, Coldplay, les trois accords, Morgan Wallen, Taylor Swift et Teddy Swims dans un instant. On va vous faire voyager à tous les jeudis. Notre complice du jour, c'est Catherine Maisonneuve qui est présentement à New York, mais qui va nous appeler pour nous parler des îles Fidji. Je pense que c'est sur la liste des destinations de rêve de tout le monde.

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7: Fin d'après-midi, ici Claude Marquis, voici vos actualités. La présidente de la table des MRC du Centre du Québec, Natacha Tessier, réclame un Santé Québec distinct de la Mauricie. Elle demande aussi des hôpitaux capables de répondre à la croissance de la population, notamment avec le nouvel hôpital régional de Drummondville et l'agrandissement de l'Hôtel-Dieu d'Arthabasca. Elle réclame une meilleure équité dans l'accès aux soins pour la population du Centre du Québec. Un débat électoral réunissant quatre candidats d'Arthabasca l'Érable s'est tenu hier au cégep de Victoriaville. Les candidats du Parti québécois, du Parti conservateur, de Québec solidaire et de la CAQ ont notamment discuté d'environnement. Alex Boissonneau du PQ et Stéphanie Poirier de Québec solidaire proposent de développer davantage le transport collectif, une approche qui est appuyée par le candidat caquiste Kevin Brasseur. De son côté, Tarek Inoud du Parti conservateur a défendu l'idée d'exploiter les gaz de schiste sous certaines conditions, notamment l'acceptabilité sociale et le respect des normes environnementales. Le vote par anticipation commencera cette fin de semaine au Québec. Les électeurs pourront exercer leur droit de vote anticipé ce dimanche et ce lundi. Les lieux, les dates et les heures pour voter se trouvent sur l'avis d'inscription transmis par la Poste ainsi que sur le site Web d'Élections Québec. Et l'Arbre de joie est de retour pour une 33e édition à Victoriaville et Saint-Christophe-d'Arthabasca.

0: Les familles admissibles peuvent inscrire leurs enfants de 1 à 16 ans jusqu'au 20 novembre ou jusqu'à ce que la limite de 610 enfants soit atteinte. L'arbre de joie permet de remettre à chaque enfant un cadeau neuf d'au moins 40 $ qui sera livré à domicile le 16 décembre prochain. C'est ce qui complète vos informations. 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
4: Il nous reste une belle heure à passer ensemble en ce jeudi après-midi. Pat qui est là jusqu'à 18h, jusqu'au hit à Pat. Et vous allez voir, on va avoir une super heure de radio. On a non seulement de la bonne musique, mais je vais vous ramener dans le temps au 24 septembre 1991. Oui, il y a 35 ans exactement, deux albums mythiques sortaient en cette journée. Lesquels? Ben, je vous raconte ça dans le jukebox. On va voyager également avec Catherine Maisonneuve. On va aller du côté de Fidji. Mais tout d'abord, j'ai pas le choix de retourner à mon chiffre du jour parce que je vous demandais il y a quelques instants si vous pensiez connaître la réponse. Mon chiffre du jour, c'est 25. Parce qu'en 25% environ, ouais, 25% des Canadiens ont déjà fait quelque chose que les trois autres n'ont pas encore fait à 6h du matin. Qu'est-ce que c'est? Sur la messagerie texte au 1-866-56-RADIO, Martine a dit prendre leur café. Steph m'a répondu regarder le téléphone. Et Corinne a dit prendre sa douche. Toutes des bonnes réponses. Mais non, la bonne réponse, eh bien, à 6h du matin, environ un Canadien sur quatre est déjà réveillé pendant que les trois autres corps dorment encore. Et donc, si votre réveil est à 6 heures, ben, vous faites partie de la petite majorité de 25 %. Moi, ma blonde, elle met ça à 5h45. Pas besoin de me lever, mais croyez-moi, je me réveille. Bon, je le disais, on va voyager. Catherine Maisonneuve qui est là dans quelques instants pour nous faire rêver. Pacifique Sud, eau turquoise, des plages qui ont l'air complètement irréelles. Il y a environ 300 îles dans cet endroit-là. C'est un endroit de rêve et c'est vraiment pas pour tous les budgets. Et donc, ça va être une carte postale que Catherine va nous envoyer parce qu'elle a eu la chance de vivre les îles Fidji. C'est comment? Hey, je pense que c'est le genre de destination qu'on met sur notre liste en se disant « un jour dans ma vie ». Catherine va essayer de nous convaincre que ce jour-là, ben, ça peut peut-être devenir un vrai projet. On en parle après Alanis Morissette et tout de suite, Teddy Swims à Viva.

0: On va vous faire voyager avec notre complice du jour, c'est Catherine Maisonneuve qui est là. Et c'est vraiment, c'est pas le genre de voyage qu'on planifie demain nécessairement, mais c'est le genre de voyage qu'on met sur la liste d'un voyage d'une vie. Catherine, comment ça va? Ah, attends, oui, vas-y, vas-y. J'ai baissé voyage en même temps que ta voix. Tu vas bien?
1: Ben oui, ça va.
0: Donc, dis-nous où tu nous fais voyager cette semaine, parce que là, je l'ai vendu gros, mais où nous amènes-tu?
1: Ben, je vous amène à Fidji, aux îles Fidji. C'est vrai, comme tu dis, c'est pas le voyage qu'on va planifier sur le coin d'une table un mardi soir. Mais pourquoi j'ai pensé à ça? Parce que récemment, j'ai su que Fiji Airways ajoutait un vol de plus parce que moi, j'ai eu la chance d'être sur le vol inaugural quand Fiji Airways a lancé un vol du Canada. Ça fait juste quelques années que les Canadiens n'ont pas à connecter aux États-Unis pour aller à Fiji. Et puis, ça fait quand même une différence parce que ça fonctionne tellement bien qu'ils en ont rajouté un récemment. Donc là, il y a 3 vols par semaine de Vancouver directement pour aller à Fidji pour les Canadiens.
0: Donc là, pour le replacer là, sur notre beau globe terrestre, là, c'est pas comme dans le milieu de nulle part, Fidji?
1: Oui, c'est pas mal dans le milieu. C'est entre Hawaï et l'Australie.
0: OK.
1: Puis c'est le fun parce que quand on y va, on passe la ligne internationale. Donc on appelle ça le terme, c'est la ligne de changement de date. Donc pendant que tu es dans l'avion, tu skips une journée.
0: OK.
1: C'est vraiment le fun. Moi, j'avais trouvé ça spécial. Tu pars par exemple un dimanche, tu arrives le lundi. Parce que c'est juste derrière la ligne de changement de date. Donc, c'est ça. Puis c'est à peu près entre, comme je disais, Hawaï et Australie. T'es environ à 4 heures de vol d'Australie, pour okay. te donner une idée.
0: Et donc, ouais. Le voyage complet, parce que là, j'ai compris que le vol direct, il partait de Vancouver. Fait qu'il faut se rendre à Vancouver et ensuite, de porte à porte, là, ça nous prend combien de temps aller là?
1: Le vol Vancouver-Nadi, il est environ 11-12 heures, je dirais.
0: Oui.
1: Mais moi, j'ai trouvé que ça se faisait bien parce que la semaine dernière, on a parlé du Japon où je trouvais le vol interminable. Puis c'était un vol d'environ 13-14 heures parce que c'est un vol de jour. Mais le vol pour Fidji, c'est un vol de nuit. Donc, quand on arrive à Vancouver, t'es déjà fatigué, t'embarques dans l'avion et puis ben c'est un vol de nuit, tu te réveilles. T'es presque arrivé. Moi, j'ai pas trouvé ça si pire que ça. Ouais.
0: Et là, je sais que les îles Fidji, tu sais, les images qu'on voit ou qu'on a peut-être déjà vues sur Internet, c'est vraiment des images d'un endroit paradisiaque. Parle-moi des premières impressions. Toi, tu débarques l'avion, tu arrives là, c'est comment?
1: C'est vraiment paradisiaque, ouais. Moi, j'avais déjà fait Hawaï à plusieurs reprises, puis c'est pour ça que je voulais en parler. C'est que souvent, les gens vont comparer les îles hawaïennes et les îles fidjiennes, c'est le vrai terme. Ça se ressemble. Mais moi, j'ai trouvé ça plus accessible, plus il y a moins de touristes aussi,
0: oui.
1: Et puis c'est moins cher.
0: Fait
1: que je voulais comme démystifier ça parce que les gens, je pense, qui ont des attentes. Oh mon Dieu, ça va être extrêmement dispendieux. Fidji, c'est un voyage qui n'est pas accessible. Moi, j'ai trouvé qu'au contraire, ça l'était plus qu'Hawaï.
0: Wow. Et les gens là-bas, est-ce que c'est vraiment une culture différente? Parce qu'Hawaï, autant qu'il y a une culture un petit peu plus relaxe, c'est quand même les États-Unis.
1: Oui, c'est sûr que, bon, c'est l'État, je trouve, qui est le moins américain de tous les États oui. américains, Hawaï. Par contre, la culture est similaire. Bon, c'est une culture polynésienne, mais tu vois, j'ai fait l'erreur de dire, ah, ben, ça me fait penser un peu à Hawaï, mais peut-être un peu plus authentique. Ils étaient très, très insultés.
0: Oui.
1: Pour eux, Hawaï, c'est Starbucks, McDonald's. Ils ont perdu complètement leur culture comparativement à eux. Donc, eux, au contraire, ils tiennent à garder une culture authentique et à offrir une expérience authentique.
0: Et les cartes postales qu'on voit de Fidji, veut pas, évidemment, ils ont raison de le faire, mais ils mettent beaucoup en valeur la plage. Est-ce qu'il y a plus que ça?
1: C'est ça que peut-être où le bas blesse, je dirais. Il y a pas beaucoup de choses à faire. Il y a beaucoup de plein air. Par exemple, ils m'ont amené visiter les chutes, le site où ils ont filmé Anaconda.
0: OK.
1: Donc, il y a beaucoup de paysages spectaculaires. On peut aller visiter des chutes, comme je disais, on peut aller visiter des parcs nationaux. Il y a des plages exceptionnelles. Même, il y a des petites îles presque vierges. Donc, moi, j'avais pris un petit avion, un petit 4-5 places. J'étais allée sur une île où est-ce qu'il y avait tourné, en fait, une scène de Castaway. Donc, c'est vraiment, tu te sens vraiment comme Tom Hanks dans Castaway. Là. Des fois, tu
0: c'est
1: te dis...
0: C'est dépaysant.
1: Oui, tu regardes à gauche, à droite, il n'y a personne. Donc, c'est vraiment magnifique, mais c'est certain que, bon, il y a... faut être dans un mood, je veux relaxer.
0: Ouais. J'ai fait des recherches, Catherine. Fidji compte plus de 300 îles. Donc, à moins d'avoir quelques mois de vacances, j'imagine qu'il faut faire des choix. Et donc, après la toune, je veux que tu me dises exactement où aller, combien de temps on doit prendre, qu'est-ce qu'on fait pendant notre visite. Et donc, on va le planifier, notre voyage de rêve, ensemble, tout de suite après Coldplay. Toune qu'ils nous ont lancée en 2024, c'est We Pray avec Little Sim. Puis au retour, Catherine, elle nous paye un voyage à Fidji. C'est sur le bras. À Viva.

0: Présentement en négociation avec notre complice du jour, Catherine Maisonneuve. Elle n'est pas convaincue que celle qui devrait payer pour le voyage de tous. Mais bon, on a le temps pour négocier ça. Elle nous amène à les îles Fidji. Et Catherine, je disais qu'il y en avait à peu près 300. Pendant la toune, pendant Coldplay, j'ai vérifié 333 îles. Donc, quand on décide d'aller là, il faut faire des choix.
1: Ben c'est sûr, mais il y a l'île principale. Parce que quand on arrive, comme disait Nadie. Donc, l'île principale est quand même assez grosse. Moi, j'ai passé une semaine sur l'île principale parce que c'est un peu, encore une fois, comme toute île, il y a un côté ouest, il y a un côté est, ils sont complètement différents. Okay. Donc, c'est le fun, des fois, juste d'explorer un côté ou l'autre. Donc, il y en a qui vont rester sur l'île principale, puis c'est pas un mauvais voyage non plus. Là, faut pas non plus se dire, je dois absolument voir 10 îles, sinon j'ai rien fait, parce que, bon, on s'entend, une île, c'est une île. Il y a des petites différences entre chacune, mais bon, à la fin de la journée, ils se ressemblent quand même un peu.
0: Les activités absolument à faire. Tu vas là, évidemment, tu fais de la plage, mais oui. Tu sais, si je te dis que je suis allé dans les îles Fidji puis que j'ai pas fait ça, puis que j'ai manqué mon voyage, c'est quoi le ça?
1: Ben, il y a des bars flottants, ça c'est super cool. Donc, les gens, ce qu'ils vont faire, c'est qu'ils vont se louer un bateau où il y a des services de transport public en bateau là-bas partout parce que, bon, c'est un système d'îles, donc tout est interconnecté. Et puis ça, c'est très cool. Ça, tu vas là, tu vas prendre un verre en plein milieu de l'océan, tu te baignes un peu, tu retournes. Ça, c'est très populaire, il y en a beaucoup. Sinon, il y a des beach clubs sur des îles privées, dans le sens que, même chose, tu prends soit un transport public ou privé, tu vas passer la journée là-bas. Il y a rien d'autre que, par exemple, le beach club. Il y a pas d'hôtel, rien. Donc, c'est pas conçu pour vraiment le touriste. C'est vraiment juste pour passer la journée. Wow. Ça aussi, c'est super populaire comme activité. Donc, puis sinon, ils ont vraiment un système, comme je disais, de ferry, de navette, de bateau. Ça s'appelle la boule à passe parce qu'il faut savoir que là-bas, tout le monde dit boula tout le temps. Okay. Boula, ça veut dire allô. Boula, ça veut dire bye. Boula, c'est un peu le aloha de Hawaï.
0: Okay.
1: Donc, la boula passe, c'est une passe qui permet d'utiliser tous les services de ferry illimités. Donc, ça serait peut-être une option, justement, si on veut bouger. Puis, je pense qu'il faudrait bouger si on est aussi loin. Donc, il y a moyen de trouver des façons de, comme je disais, d'explorer sans que ça nous coûte un bras et une jambe.
0: Et les classiques, plage, apnée, j'imagine qu'il y a quand même des spots extraordinaires, là.
1: Ben oui. Moi, j'ai déjà fait de la plongée sous-marine. J'ai fait une petite crise de panique sous l'eau. Donc, moi, je préfère m'en tenir au snorkeling.
0: Oui.
1: C'était exceptionnel pour le snorkeling. Donc, c'était une des plus belle place que j'ai faite pour le snorkeling. Donc, absolument, je recommande le snorkeling. Si vous êtes plus courageux que moi et vous faites de la plongée en apnée, absolument, c'est certain. Mais bon, il y en a qui en font pas. Puis, c'est pas grave, on va faire du paddleboard, du kayak. On peut faire juste de la baignade. On peut juste rien faire aussi. C'est très correct.
0: Oui, c'est ça, le Fiji time, quand le temps ralentit puis qu'on fait juste rien.
1: Exactement. Mais il y a une île que j'avais fait que c'était vraiment le fun parce qu'il y avait un hôtel sur l'île, c'était, ouais, je sais pas si je dis bien, Wasawa.
0: Okay.
1: Donc, c'était une île que j'avais beaucoup aimée parce qu'il y avait pas grand chose à faire. C'était mon île Castaway un peu, là, du film de Tom Hanks. Et c'était le fun parce que le seul hôtel sur cette île-là, c'est un Canadien qui l'exploite.
0: Ah, cool.
1: Moi, j'aime toujours ça quand je voyage, de pouvoir encourager les Canadiens. Puis, il y en a plus qu'on pense quand on pose les bonnes questions. Puis, c'était vraiment un hasard. Quand je voyage, je pose toujours des questions. « Ah, c'est votre hôtel, parfait! » Puis, on avait jasé. Et puis là, on avait réalisé que les dons étaient canadiens. Donc, si jamais vous êtes à Wasawa, vous allez sans contredit rester à l'hôtel. Et puis, c'est un Canadien qui a cet hôtel-là.
0: Et on va à Fidji minimum combien de jours, tu dirais? Demandez au boss nos vacances tout de suite, là.
1: Moi, j'étais allée 10 jours. Je serais restée plus longtemps parce que ben le temps que tu changes d'île, le temps que tu vois, qu'est-ce que tu veux voir sur l'île où tu es en ce moment. Mais bon, si on peut juste avoir 10 jours, ça se fait.
0: 2 semaines, sinon. On demande deux semaines au patron.
1: 2 semaines, ça serait l'idéal. Dès qu'on fait 12 heures d'avion, moi, je pense que 2 semaines, ça vaut le coup.
0: Ben, Catherine, tu nous fais rêver et je suis convaincu qu'il y en a plus d'un qui ont peut-être mis ça. Surtout que, tu sais, ça coûte potentiellement moins cher qu'Hawaï. Je dis pas qu'Hawaï, on va là chaque week-end non plus, mais quand même.
1: Non.
0: Très cool. Je pense que j'ai la toune parfaite pour te remercier pour ce segment, Catherine. Les trois accords avec Cœur de pirate. C'est toujours les vacances. On se retrouve la semaine prochaine.
1: À la semaine prochaine. Bye.

0: 7h28 minutes et je me demande si je suis le seul qui fait ça. Tu sais, si quelqu'un vous texte, vous avez un ami qui dit « Hey, on passerait chez vous », est-ce que votre première réaction c'est « super » ou est-ce que c'est « oh non ». On regarde autour de la maison, puis on se met à paniquer, puis on se dit « non, non, attends, faut que je fasse le ménage, il y a quelqu'un qui vient chez moi, okay, faut que je range le salon, faut que je range la cuisine ». Jusqu'à où est-ce qu'on range, jusqu'à où est-ce qu'on nettoie des pièces quand on sait qu'on va avoir de la visite? La fin de semaine arrive, puis on dirait qu'à tous les vendredis, j'ai un peu cette angoisse-là, parce que je sais qu'on a peut-être des amis qui vont venir faire un tour, peut-être des gens même qu'on a invités à souper samedi soir. À quel point est-ce qu'il faut nettoyer avant de recevoir? Eh bien, on règle ça dans le débat inutilement important au retour. J'ai besoin de votre point de vue. Si vous voulez me partager, 1-866-56-RADIO, 1-866-56-72-346. On en parle et en musique, Morgan Wallen et Tate McRae nous attendent avec What I Want. À Viva!
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36 minutes, c'est l'heure du débat inutilement important et on va régler quelque chose parce que il y a un comportement complètement absurde que je sais qu'on a presque tous. Je sais que je ne suis pas le seul. Nettoyer notre maison pendant 2 heures avant que des gens viennent chez nous pour donner l'impression qu'on vit toujours comme ça. Mais jusque où faut-il aller? Je vous posais la question il y a quelques instants au 1-866-56-RADIO. 3 textos que je veux vous lire en onde. Annie me dit, moi, j'ai arrêté de vouloir faire croire aux gens que personne ne vit chez nous. C'est propre, la toilette est faite, le comptoir est ramassé. Mais s'il y a des jouets dans un coin ou une pile de linge, ben bienvenue dans une vraie maison. Et j'adore. Mélanie, elle dit qu'elle nettoie les pièces stratégiques. Cuisine, salle de bain, salon. Le reste, tu fermes la porte, un point, c'est tout. Et 3e texto que je trouvais intéressant, c'est Karine qui dit que quand elle reçoit, elle vire complètement folle. Elle nettoie même des endroits où les invités n'iront jamais, genre la chambre à coucher avec la porte fermée. Pourquoi est-ce qu'on fait ça? Je ne sais pas. Moi, ce que je fais, qui enrage ma blonde, je fais ce que j'appelle le panier de dernière minute. Quelqu'un s'en vient chez moi, tout ce qui traîne, mais... écoute, ça va dans un panier, ça va dans des tiroirs. Je range tout, donc visuellement, ça a l'air correct, mais je sais que c'est comme une bombe à retardement qu'on va retrouver dans une couple de semaines. Et donc, je pense qu'on devrait, ultimement, juste faire le petit ménage des pièces où les invités vont être réellement. Tu sais, un peu de désordre, là. C'est-tu moi où c'est quasiment accueillant? Moi, quand je rentre chez quelqu'un puis tout est parfait, écoute, je me demande si j'ai le droit de déposer mon verre. On dirait que c'est stressant être chez quelqu'un où c'est trop propre. Donc, petit ménage normal, on fait pas la panique. Hey, c'est pas la reine d'Angleterre qui s'en vient chez nous, c'est un ami. C'est réglé. Voici Cain, 3h30 dans votre retour à la maison. À Viva, merci d'être là!

0: Bon, je le sais que vous allez dire que je suis peut-être un peu trop dans la nostalgie, mais on dirait que j'ai pas le choix. Je suis de la génération qui devait accumuler ses sous quand un nouvel album sortait, quand un artiste qui annonçait un nouveau disque, et je devais convaincre mes parents de m'amener au magasin de disques. Et là, des fois, je regardais les albums, je regardais les CD, les cassettes, et je me demandais lequel que j'avais acheté. J'avais juste assez de sous pour un album, et c'est pour ça que j'ai pas le choix de vous parler du 24 septembre 1991, parce que j'étais pas le seul dans cette situation-là. Et imaginez qu'il y a 35 ans, jour pour jour, eh bien, il y a deux de mes albums préférés, deux des albums qui ont marqué l'histoire de la musique, qui en même temps sortaient. Il y a des gens qui devaient choisir, est-ce que je dois prendre lui ou est-ce que je dois prendre l'autre? Et c'est un choix absolument déchirant. Je vous le dis, ces deux albums qui ont marqué l'histoire de la musique, là, vous vous grattez la tête. Ouais, c'est quoi ces deux albums-là? Des disques qui ont littéralement changé le cours de l'histoire de la musique qui sortait aujourd'hui, il y a 35 ans. Je vous raconte ça dans le Jukebox et au retour, Taylor Swift sera là. C'est une autre elle qui est en train de changer le cours de l'histoire de la musique. I knew it. 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Au retour, à Viva.
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Je le sais que les temps ont changé. Je le sais que maintenant, l'écoute, elle est en ligne quand on veut écouter un nouvel album. Mais dans le temps, on allait chez le disquaire, on allait acheter un album. Puis imaginez entrer au magasin de disques et avoir assez d'argent pour un seul disque. Et là, sur le présentoir des nouveautés, vous voyez deux albums. À gauche, Nirvana avec Nevermind, et à droite, les Red Hot Chili Peppers avec Blood Sugar Sex Magik. Le même jour, c'était le 24 septembre 1991, il y a exactement 35 ans. Bonne chance pour choisir. Mais pour comprendre cette journée extraordinaire avec un petit peu de perspective, celle qu'on a avec 35 années derrière la cravate, faut oublier un petit peu ce qu'on sait aujourd'hui. Parce que les deux groupes et les deux albums étaient pas nécessairement les institutions qui vont devenir. Nirvana, à ce moment-là, avait un seul disque qui avait lancé, Bleach, sorti en 1989 sur une petite étiquette indépendante, Sub Pop. C'était très niche. C'était pas le genre d'album qu'on écoutait ou qu'on entendait à la cafétéria du bureau, disons. Avec Nevermind, nouvelle compagnie de disques majeure, le réalisateur Butch Vig est derrière la console. Les guitares sont encore vraiment abrasives, mais les mélodies ressortent davantage et le groupe a un son qui peut rejoindre un petit peu plus de monde, et ils l'ont fait grâce à elle. Et c'est drôle, hein, parce que l'histoire est passée tout près de nous ici au Québec. Trois jours avant la sortie de ce disque-là, Nirvana jouait au Foufoune électrique à Montréal. C'était le 21 septembre. C'était pas une immense aréna, c'était pas un club. C'était au Fouf. Et l'album n'a pas été un succès immédiat. Il est rentré sur le Billboard 200 au 144e rang. Et là, le vidéoclip tourne, les radios embarquent, le bouche-à-oreille grossit. Soudainement, on l'entend dans la cafétéria du bureau. Et le 11 janvier 1992, moins de quatre mois après sa sortie, l'album atteint le numéro 1. Savez-vous, c'est quoi le disque qui a délogé pour se retrouver au sommet? C'était Dangerous de Michael Jackson, ni plus ni moins. L'album continue de donner des gros succès, dont celle-ci. Et 30 millions d'exemplaires vendus dans le monde plus tard, Nevermind devient un des albums les plus marquants de cette génération. Un petit paradoxe, malgré cet énorme succès, Nevermind n'a pas remporté le Grammy de l'album alternatif en 1992. Il était nommé, oui, mais c'est Out of Time de R.E.M. qui a remporté ce disque-là. Bon, maintenant, on est chez le disquaire. On vient de voir Nirvana à notre gauche. Et là, à notre droite, ben, il y a celui-ci. Les Chili Peppers étaient un petit peu plus avancés dans leur parcours. Blood Sugar Sex Magik, c'était leur cinquième album. Et là, ils arrivent avec leur mélange de funk, de punk, de rock. Nouvelle étape avec Warner, une compagnie de disques majeure, et Rick Rubin à la réalisation. Ils enregistrent dans une grande maison à Los Angeles qu'ils ont transformée en studio. Et je pense que le défi, c'était de conserver leur énergie tout en laissant davantage de place aux chansons. Je pense que c'est pour ça que Rick Rubin était là. Et donc, Give It Away, je pense, nous montre ce côté-là. Mais ça devient vraiment grand public grâce à Rick Rubin qui trouve un cahier de notes du chanteur Anthony Kiedis. Il dit, c'est quoi ça? Il dit, ben, c'est un poème. Il dit, non, c'est pas un poème, c'est une chanson. Et il convainc Kiedis de faire celle-ci.

Under the Bridge va atteindre le numéro 2 du Billboard Hot 100. Ça va vraiment mener cet album-là jusqu'au troisième rang du palmarès qui a été certifié 7 fois platine. Ça, c'est 7 millions de copies. Give It Away va donner le premier Grammy aux Red Hot Chili Peppers en 1993 pour la meilleure interprétation hard rock. Et ça nous a donné un de mes disques préférés à vie. Si vous aimez la musique alternative, ces deux albums, je suis convaincu qu'ils ont fait partie de votre parcours. Et là, ben, de savoir qu'ils ont été lancés la même journée. Mon Dieu, que je suis content de ne pas avoir eu ce dilemme-là dans le temps. D'autant plus que quoi? La semaine d'avant, je vous en parlais jeudi dernier, Guns N' Roses venait juste de sortir Use Your Illusions 1 et 2. Et là, si c'était pas votre style de musique, en 1991, la même journée, il y a un autre disque qui est sorti, Bryan Adams, avec celle-ci. Ouais. Waking Up the Neighbors de Bryan Adams, sorti la même journée. Une pas pire journée chez le disquaire. On continue la musique avec Louis-Adrien Cassidy. Dis-moi, ouais, dites-moi, quel album est-ce que vous auriez acheté en 91? 1-866-56 Radio.

Si vous cherchez un endroit pour poursuivre la 5 à 7 et vous dire, ah, où est-ce qu'il y aurait la meilleure musique, laissez-moi vous donner quelques tunes qui s'en viennent dans les hits à pattes jusqu'à 19h du Cheap Trick, John Leloup, Don Henley, David Guetta, Corey Hart, Aerosmith avec I Don't Wanna Miss a Thing, Sia également. La musique est bonne. Je trouve que l'animateur est super sympathique. Il y a plein d'informations sur les chansons qu'on adore et qui a marqué notre vie. Et donc, je pense que c'est le bon endroit. Salutations à Martin qui m'a écrit sur la messagerie texte pour dire, mon Dieu, tu viens de nous ramener en arrière. C'est mon adolescence, Nirvana et les Red Hot Chili Peppers. Ouais. Grosse, grosse journée musicale, grosse sortie il y a maintenant 35 ans. Et grosse semaine qui se termine comme ça. Vendredi, relâche, mais vous savez que tous les samedis matins à 9h, j'anime les hits à pattes version week-end de 9 à 11h. Meilleure façon de partir votre samedi avec de la super musique, ça va vous mettre de super bonne humeur. D'ici là, la bonne musique se poursuit ici sur les ondes de Viva. Et je vous laisse avec mon mot de la fin. Tu sais, on passe beaucoup de temps à attendre le bon moment. Le bon moment pour appeler quelqu'un, commencer quelque chose, sortir, aller voir du monde, réserver le voyage dont on parle depuis 3 ans. Et là, la fin de semaine commence bientôt. Je sais que c'est pas tout le monde qui a vendredi de congé. Hey, c'est quand même 2 jours où on a un petit peu moins d'excuses. Alors, faites au moins une affaire que lundi matin, vous serez contente d'avoir faite, puis on arrête d'attendre. Les hits à pattes, ça vient tout de suite au retour. À Viva!

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5: Bonsoir, ici Claude Marquis, voici vos actualités. La présidente de la table des MRC du Centre du Québec, Natacha Tessier, réclame un Santé Québec distinct de la Mauricie. Elle demande aussi des investissements dans les infrastructures, notamment pour le nouvel hôpital régional de Drummondville et l'agrandissement de l'Hôtel-Dieu d'Arthabasca à Victoriaville. Elle souligne les ruptures de services et le manque de ressources dans la région, alors que la population est en croissance. Et un débat électoral réunissant quatre candidats d'Arthabasca l'Érable s'est tenu hier au cégep de Victoriaville. Les candidats du Parti québécois, du Parti conservateur, de Québec solidaire et de la CAQ ont notamment discuté d'environnement. Alex Boissonneau du PQ et Stéphanie Poirier de Québec solidaire proposent de développer davantage le transport collectif. Une approche

qui est appuyé par le candidat caquiste Kevin Brasseur. De son côté, Tarek Ennoud du Parti conservateur a dû défendre l'idée d'exploiter les gaz de schiste sous certaines conditions, notamment l'acceptabilité sociale et le respect des normes environnementales. C'est ce qui complète vos informations. 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
4: Bien oui, le 5 à 7 jeudi qui se poursuit. Pat qui est là et je peux pas croire la bonne musique que j'ai entre les mains. Vous allez voir, juste pour partir l'émission, les quatre premières, ça donne le ton. David Guetta avec One Republic, Corey Hart et un des plus grands succès de 1984, Sia et Kendrick Lamar. Et on passait avec une chanson qui a redonné la vie à une formation qui roulait sa bosse depuis près de 30 ans parce que c'est leur premier numéro 1 en carrière. Et c'est fou parce que c'est pas une chanson qui leur était destinée initialement. Diane Warren qui l'avait composée avec en tête une voix féminine comme celle de Céline Dion. U2 a failli faire la chanson, mais c'est finalement quand la fille de Steven Tyler, Liv Tyler, a eu le rôle dans le film Armageddon qu'on a dit « Ouais, ben peut-être que c'est son papa et son groupe Aerosmith qui devraient peut-être chanter la chanson. » Ils l'ont fait, ils l'ont enregistré en 3 jours, un arrangement avec 52 musiciens qui nous a donné cet énorme succès « I don't want to miss a thing » dans les hits à Pat. À Viva! Bon jeudi!
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1: Les chansons sont différentes, mais les histoires se ressemblent ce soir dans les hits à Pat, parce que dans un instant, Cheap Trick va être là avec The Flame. C'est une chanson qu'ils ont composée après avoir été présentée avec deux tunes différentes, The Flame et Look Away, qui avait été composée par Diane Warren, la même qui a écrit I Don't Wanna Miss a Thing de Aerosmith qu'on a entendu en début d'émission. Mais ça a l'air que les gars de Cheap Trick n'aimaient pas du tout la chanson de Diane Warren, et donc ils ont dit on va prendre la moins pire des deux. Ils ont enregistré The Flame, qui est devenu un des grands succès des années 80. Juste avant, par contre, Don Henley avec The Boys of Summer, un titre qui a été emprunté du livre The Boys of Summer de Roger Kahn, un livre qui a été lancé en 1972 sur les Dodgers de Brooklyn. Roger Kahn n'a pas pu être fâché qu'on lui a pris son titre parce que lui-même l'avait emprunté dans un poème de Dylan Thomas. Et donc l'inspiration qui a inspiré un autre inspiré qui a donné la chanson de Don Henley. Voici The Boys of Summer dans les hits à Pat. C'est mélangeant, je le sais. À Viva!

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1: La chanson surprise du jour nous ramène en 2008 d'un artiste né en 1979 dans l'État du Arkansas aux États-Unis. Avant d'être une vedette vraiment et d'avoir ses propres fans, eh bien, il payait ses comptes en écrivant des succès pour d'autres personnes. Son premier grand succès, c'est la chanson Let Me Love You d'un jeune chanteur qui s'appelait Mario. Vous en rappelez-vous? C'était en 2004, c'est devenu un numéro 1 et ça lui a valu un contrat chez Def Jam. C'est nul autre que Jay-Z qui lui a offert son contre-disque. Il y a un autre lien avec Jay-Z parce que 2 ans plus tard, cet artiste écrit Irreplaceable pour Beyoncé, une chanson qui passe 10 semaines au sommet. C'est un gars qui a maintenant 3 Grammy à son nom, qui, sur son 3e album, a lancé la chanson qu'on va écouter ce soir. Et son nom d'artiste, eh bien, c'est parce que lui, il voit tellement la musique de façon différente qu'un producteur qui a dit « Ah, t'es comme Neo dans la Matrice ». La réponse, on l'écoute au retour.

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4: Parce qu'il voyait la musique comme Neo voyait la matrice, eh bien, ça a donné naissance à Neo. Voici Closer dans les hits à pattes.

frère Pat. Merci d'avoir choisi Viva pour bien débuter votre jeudi soir. Pat qui vous accompagne jusqu'à 19h avec Charlotte Cardin qui va venir faire son tour. Loud et toutes les femmes savent danser. Elton John et Dua Lipa s'en viennent. Juste avant, par contre, une chanson qui a existé deux fois. Vous connaissez Bonnie Tyler, elle qui a eu un gros succès avec Total Eclipse from the Heart. On s'entend qu'elle n'est pas à plaindre. Elle a eu un énorme succès. Mais imaginez comment ça a dû être frustrant quand elle a lancé une chanson qui s'est rendue seulement au 95e rang et que finalement Tina Turner a décidé de la reprendre et qu'elle a eu un énorme succès avec. Eh bien, c'est exactement ce qui est arrivé. Tina Turner a quand même exigé quelques changements. Elle a ajouté un bridge, un pont musical à la toune. Elle a ajouté un saxophone et elle a fait monter la toune de un ton pour qu'on puisse vraiment avoir le meilleur de sa voix. Et c'est devenu un des plus grands succès de Tina Turner. Pendant que Bonnie Tyler devait dire « Ah, c'était ma toune à moi, pourquoi ça n'a pas fonctionné? » C'est the best Tina Turner dans les hits à Pat. À Viva!

0: savez à quel point j'aime ça quand la boucle est bouclée. On vient d'entendre Charlotte Cardin, une collaboration avec Cri, une reprise de Daniel Bélanger, la chanson évidemment « Fou n'importe où ». Eh bien, Daniel Bélanger, lui, chante sur l'album de Cri. La boucle est bouclée et ça, ça me fait plaisir. La semaine est également bouclée. Vous savez que demain, j'ai congé. On se retrouve par exemple samedi 9h pour l'édition week-end des Hits à Pat. Et en ce 24 septembre, je vous donne le devoir d'aller réécouter deux albums. J'en parlais tantôt dans le Jukebox, dans Viva la Casa. Mais deux disques qui ont été lancés il y a 35 ans, ouais, la même journée. Nirvana et Nevermind. Et Blood Sugar Sex Magik et Red Hot Chili Peppers, deux grands disques lancés il y a 35 ans. C'est votre devoir d'aller les écouter. Je vous souhaite une belle soirée sur les ondes de Viva. Tove Lo et Stromae s'en viennent avec Fleur. Bonne soirée!
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2: Bonsoir, ici Claude Marquis. Voici vos actualités. La présidente de la table des MRC du Centre du Québec, Natacha Tessier, réclame un Santé Québec distinct de la Mauricie. Elle demande aussi des investissements dans les infrastructures, notamment pour le nouvel hôpital régional de Drummondville et l'agrandissement de l'Hôtel-Dieu d'Arthabasca à Victoriaville. Elle souligne les ruptures de services et le manque de ressources dans la région, alors que la population est en croissance. Et un débat électoral réunissant quatre candidats d'Arthabasca l'Érable s'est tenu hier au cégep de Victoriaville. Les candidats du Parti québécois, du Parti conservateur, de Québec solidaire et de la CAQ ont notamment discuté d'environnement. Alex Boissonneau du PQ et Stéphanie Poirier de Québec solidaire proposent de développer davantage le transport collectif. Une approche qui est appuyée par le candidat caquiste Kevin Brasseur. De son côté, Tarek Hinoud du Parti conservateur a dû défendre l'idée d'exploiter les gaz de schiste sous certaines conditions, notamment l'acceptabilité sociale et le respect des normes environnementales. C'est ce qui complète vos informations. 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

Bon jeudi soir tout le monde, c'est Ali Bombardier qui vous parle. J'espère que vous avez passé une excellente journée. On est ensemble jusqu'à minuit ce soir avec l'excellente musique. 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

Si vous avez envie de découvrir la technologie verte de beaucoup, beaucoup plus près, eh bien, ce dimanche 27 septembre, le circuit des éoliennes de l'Érable revient à Sainte-Sophie d'Halifax. L'excursion d'environ 2h30 débute à Espace Sophia et vous permet de découvrir le parc éolien tout en profitant des magnifiques paysages en montagne. Ça vaut vraiment la peine. Ça va être beau. D'autres visites sont aussi prévues au mois d'octobre. Donc, si vous pouvez pas ce dimanche 27 septembre, vous allez pouvoir... on va vous en reparler. Je vais vous en reparler là, pour les dates au mois d'octobre. Mais ça va être vraiment beau. Puis en plus, avec l'automne, oh, c'est magnifique!

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ont notamment discuté d'environnement. Alex Boissonneau du PQ et Stéphanie Poirier de QS proposent de développer davantage le transport collectif, approche qui est appuyée par la coalition Avenir Québec. De son côté, Tarek Hennou du PCQ a défendu l'idée d'exploiter les gaz de schiste sous certaines conditions, notamment l'acceptabilité sociale et le respect des normes environnementales. L'Arbre de joie est de retour pour une 33e édition à Victoriaville et Saint-Christophe-d'Arthabasca. Les familles admissibles peuvent inscrire leurs enfants de 1 à 16 ans jusqu'au 20 novembre. L'Arbre de joie permet de remettre à chaque enfant un cadeau neuf d'au moins 40 $ qui sera livré à domicile le 16 décembre. Et maintenant, la météo dans la région. Ce soir et cette nuit, c'est dégagé et le minimum est de 3 degrés, mais on ressent jusqu'à 6 degrés dans certains secteurs.

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